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1: La mode est aux jupes courtes et blazers bien repassés. L'été sera donc 60s. Cette semaine, dernière année de la décennie, 1969. En septembre, Creedence Clearwater Revival nous chantait Bad Moon Rising, presque d'actualité. Et en octobre, The Archies nous chantait avec joie Sugar Sugar.

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0: dû fuir les combats, Maïssa Chojaldine craint une contre-offensive d'ampleur dans les jours à venir qui pourrait toucher les grandes villes d'Aden et Sanaa.
1: Des précisions d'Oriane Verdier. Cette situation au Yémen et plus largement dans la région avec la guerre en Iran, eh bien, ça affole les marchés du pétrole. Plus de 100 dollars pour le baril de Brent et de WTI. Et les bourses reculent. Celle de Tokyo chute de 3% ce matin.
0: Et tout le monde est inquiet, hein, même les pays des BRICS.
1: Ils auront l'occasion d'en parler demain à New Delhi où s'ouvrira leur sommet auquel participeront notamment les présidents russes et chinois. Mais pas les occidentaux. C'est l'essence même de cette organisation économique entre puissances émergentes et représentants de ce qu'on appelle le Sud global. Le sommet va durer 2 jours en Inde, donc, où c'est un événement majeur pour Narendra Modi, surtout après un été qui fut compliqué. Hein. Le Premier ministre a été chahuté par la jeunesse, le poussant même à se séparer de son ministre de l'Éducation. Et cette jeunesse indienne, justement, voit-elle d'un bon œil ce sommet des BRICS ? Reportage de notre envoyé spécial Nicolas Roca.
2: Sur le campus foisonnant de l'université Jawaharlal Nehru, du nom du leader nationaliste indien, figure de l'anticolonialisme, les étudiants partagent un thé ou flânent entre deux coups.
3: En tant que pays ayant survécu à la colonisation, je pense que c'est très important pour l'Inde de s'allier avec des nations qui ont connu la même histoire.
2: Pour Ria, les BRICS, c'est aussi un recours face à la faillite d'autres instances.
3: L'ONU est une façade. Les guerres continuent de faire rage. Elle ne fait rien du tout.
2: Alors, nous nous rendons au local du syndicat étudiant pour rencontrer la présidente Aditi Misri.
4: Avant, on parlait des BRICS avec beaucoup d'espoir, en soulignant que tous les pays représentaient le Sud global. Mais l'Inde, la Russie et même dans une certaine mesure la Chine, est-ce que ce sont des pays du Sud global s'ils ne sont pas anti-impérialistes, mais impérialistes par nature?
2: Assise à ses côtés, Susheta Issa dénonce-t-elle l'hypocrisie du gouvernement de Narendra Modi.
5: Les bidonvilles tout autour ont été entourés de bâches. Mais tous ceux qui habitent dans ces bidonvilles, ces Indiens, au nom desquels le gouvernement doit parler dans les rassemblements internationaux, ils sont cachés par ce même gouvernement.
2: À quelques centaines de mètres du campus, de larges bâches bleues et blanches ont été installées devant les habitations délabrées qui longent la vue. Nicolas Roca, New Delhi, RFI.
0: C'est une très longue liste, Gaëtan, lue chaque année à New York et ce sera à nouveau le cas aujourd'hui.
1: Près de 3000 noms égrenés, près de là où trônaient autrefois deux immenses tours, celle du World Trade Center, détruite il y a 25 ans jour pour jour, le 11 septembre 2001. 3000 morts donc après le crash d'avion détourné dans plusieurs villes du pays, des attentats revendiqués par Al-Qaïda, dont le chef Oussama Ben Laden finira par être tué par les forces spéciales américaines. Ça n'a pas suffi à effacer le traumatisme des Américains et ça a porté préjudice à celles et ceux de confession musulmane. Vincent Souriau, ils sont aujourd'hui encore associés de près ou de loin à ce jour sombre et la perception de l'islam aux États-Unis est plus négative que jamais.
6: Les chiffres sont tristes et accablants. D'après le dernier baromètre mené au printemps par le Pew Research Center, plus de 4 adultes sur 10 aux États-Unis estiment que les musulmans sont moins patriotes que le reste des Américains et la même proportion de personnes interrogées jugent qu'ils ont un impact négatif sur leur pays. 25 ans plus tard, certains des sondés font d'ailleurs encore explicitement allusion au 11 septembre pour justifier leur réponse. Les études montrent que la perception de l'islam est de plus en plus polarisée, beaucoup plus qu'à l'époque des attentats. Aujourd'hui, 76% des électeurs ou des sympathisants républicains affirment que la religion musulmane encourage la violence. Ils ne sont que 29% côté démocrate. Dans la pratique, le nombre de signalements pour discrimination envers les musulmans n'a jamais été aussi élevé. Plus de 8600 plaintes en 2025. Seul rayon de lumière, l'engagement politique et social. On compte en 2026. C'est un record. Plus de 250 élus de confession musulmane à tous les niveaux de l'administration, dont une figure de proue, Zohran Mamdani, le maire de New York, qui a prononcé sans trembler la phrase suivante au soir de son élection. Je suis musulman et fier de cette identité. Vincent Souriau, Washington RFI.
0: Et on va reparler du 11 septembre avec un survivant, Bruno Dellinger, notre invité dans une dizaine de minutes.
1: Au moins 27 morts hier à Bukavu, dans l'est de la République démocratique du Congo après un violent incendie. Des dizaines de maisons ont été détruites, de même que 2 écoles. Des élèves figurent d'ailleurs parmi les victimes. Une enquête a été ouverte pour tenter de comprendre ce qui s'est passé.
0: 9h07 à Antananarivo, on appelle ça le scamming.
1: Une escroquerie qui vise à tromper des internautes pour leur voler de l'argent ou leurs données personnelles. 13 centres ont été démantelés à Madagascar, gérés par des ressortissants chinois. Une opération qui a été menée conjointement par les autorités malgaches, chinoises et américaines aussi. 500 escrocs ont été arrêtés à travers le

0: Monde, dont une centaine sur la grande île, Guilhem Fabry.
1: La présence d'Américains parmi les victimes de ce réseau criminel transnational a poussé les États-Unis à enquêter conjointement avec les autorités malgaches et chinoises. Plusieurs agents du FBI et un représentant du ministère de la Justice américain sont venus à Madagascar en août, indique à RFI Tainge Prosper Ranaivosson, directeur de la coopération judiciaire internationale au ministère de la Justice. Selon ce magistrat, 160 ressortissants chinois ont récemment été condamnés par la justice malgache dans cette affaire, avant d'être incarcérés à la maison centrale d'Avaradjan. Mais tous devront purger leur peine, s'échelonnant de 2 à 10 ans de prison dans leur pays. Ceci est le résultat d'une coopération menée avec Interpol et l'ambassade de Chine à Antananarive. Un premier transfèrement de 50 détenus vers la Chine a été organisé lundi. 2 autres suivront dans les prochains jours. Cette coopération judiciaire est profitable à Madagascar, assure Tainge Prosper Ranaivosson, car elle nous permet de bénéficier du savoir-faire d'entités reconnues mondialement en matière d'investigation. Autre intérêt revendiqué, les opérations de transfèrement permettent de désengorger les prisons malgaches. Guillaume Fabrion, Tananarive, RFI.
0: 5 à 7 ans de prison à Hong Kong pour 3 militants qui organisaient chaque année des veillées en souvenir des manifestations de Tiananmen, violemment réprimées par l'armée chinoise en juin 1989. Ces commémorations sont interdites depuis l'imposition par Pékin il y a 6 ans d'une loi sur la sécurité nationale.
2: Et puis pas de temps à perdre, hein, Gaëtan, pour le gouvernement français.
0: Car l'échéance approche, présentation du budget 2027 dans 3 semaines. Or, ça s'annonce compliqué, la censure plane. On n'a pas encore toutes les mesures de ce projet de budget, mais on a un peu, disons, l'idée générale du gouvernement. Raphaël Delvolvé, demander des efforts à tout le monde dans un contexte très difficile.
3: Un brin fataliste, la porte-parole du gouvernement reconnaissait une marge de manœuvre réduite entre faible croissance, dette écrasante, crise internationale et climatique. Maud Bréjon, après le Conseil des ministres ce jeudi.
4: Il y a une réalité budgétaire, il y a une lucidité à avoir, qui nécessite aussi de faire des choix.
3: Qui va contribuer à la baisse du déficit, tout le monde semble d'ores et déjà dire le gouvernement, à commencer par lui-même. Il confirme notamment étudier une baisse de l'indemnité des ministres, des gains marginaux pour les finances publiques, mais un signal adressé aux Français, veut croire Maud Bréjon.
4: Il y a, je crois, un devoir et une attente très exigeante de montrer l'exemple, c'est bien normal.
3: Précédemment, le Premier ministre a déjà dit prévoir, je cite, des décisions difficiles sur les remboursements de médicaments, les arrêts maladie ou la désindexation de certaines pensions de retraite sur l'inflation. Et puis, il y a les entreprises. Sébastien Lecornu fait le choix de leur donner un peu d'air. Si la très impopulaire taxe exceptionnelle sur les profits est maintenue, elle sera diminuée pour, dit-il, concilier croissance et financement des aides aux agriculteurs et sur le carburant. Bref, le budget est difficile à ficeler. Il le sera encore plus à adopter sans majorité au Parlement.
0: Raphaël Delvolvé.
2: Et puis on reste en France, Gaëtan, car les fans de Céline Dion, décidément, iront où elle ira.
0: En l'occurrence à Paris, où la chanteuse québécoise est arrivée depuis quelques jours déjà, histoire de se préparer à son grand retour sur scène, car ça y est, on y est. Après 6 mois d'absence marquée par la maladie, elle chantera demain à la Plénitude Arena, le premier des 26 concerts qu'elle y donnera d'ici mai prochain, face à un public qui n'en peut plus d'attendre. Certains n'en peuvent tellement plus qu'ils se pressent depuis plusieurs jours devant l'hôtel parisien de Céline Dion, dans l'espoir de l'apercevoir, Carlotta Morteo.
5: Je l'ai vue ce matin et je vais la voir ce soir. Elle a fait une petite danse tout à l'heure.
6: Avec son tabouret pliable, sa gourde et son sandwich, Thanatea n'a pas raté une miette des échanges quotidiens entre Céline Dion et ses fans.
5: Cette nuit, elle est rentrée à 3h du matin. Céline, en vrai, on peut rigoler, on peut faire des petites blagues. Elle échange beaucoup avec ses fans quand elle a le temps. Elle prend le temps, surtout.
6: Cette quadragénaire arrive de Tahiti. 22 000 kilomètres parcourus et plusieurs milliers d'euros dépensés pour assister au retour de son idole.
5: D'autres, peut-être, font le tour du monde pour aller voir le PSG ou pour aller voir Mbappé. Et donc après, les gens qui ne comprennent pas, c'est qu'ils n'ont pas de passion.
6: Thanatea a vu, tenez-vous bien, 300 concerts de Céline Dion.
5: On est allé à Taïwan, on est allé à Tokyo, on est allé en Australie, en Nouvelle-Zélande, Canada. C'est jamais le même concert. Vous savez, Céline, elle chante, elle fait des variations dans les tonalités, elle joue différemment avec son public, selon la chaleur du public à ce moment-là. Ce soir, elle peut nous épater, comme elle pourrait même s'asseoir et puis juste faire a cappella et on serait très contents. Moi, je l'ai vu en tournée avec juste l'acoustique, une guitare, des fois juste un piano, ça vous prend trip. Et puis Céline, à Paris, en France, avec des francophones, je vous dis, c'est vraiment autre chose. Tout le monde va chanter, tout le monde connaît ses chansons et ça va être magique.
6: 500 000 personnes ont réussi à avoir des places pour cette résidence parisienne de Céline Dion, mais 9 millions d'autres sont toujours sur liste d'attente.
0: Un reportage de Carlotta Morteo.
2: Merci beaucoup Gaëtan Plenet, on passe au sport. Avec vous Victor Missistrano et on revient sur la dernière soirée de Ligue des Champions de la semaine. Entrée en lice réussie pour l'un des grands favoris, le Bayern Munich.
7: Oui, les Bavarois ont l'une des meilleures équipes de football d'Europe. Ont mis une mi-temps à entrer dans cette compétition contre les Norvégiens de Bodø/Glimt. Score nul et vierge à la pause. 5-0 à l'arrivée avec un grand Michael Olise, auteur du...

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8: La mode est aux jupes courtes et blazers bien repassés. L'été sera donc 60s. Cette semaine, dernière année de la décennie, 1969. En septembre, Creedence Clearwater Revival nous chantait Bad Moon Rising, presque d'actualité. Et en octobre, The Archies nous chantait avec joie Sugar Sugar.

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10: C'est pas normal. Hier, papa, en achetant un journal, il a pris le mauvais. Il a pris le Nouvel Observateur alors qu'il voulait prendre l'Express. Donc sans le vouloir, ça fait rire parce que bon, il se trompe de journal comme ça. Par exemple, je sais pas, en cours, je reprends deux fois la même phrase et tout, on se le dit entre copains, bon, pendant le cours, au lieu d'écouter. On rit comme ça, oui, enfin, c'est assez courant. Sans le vouloir, des fois, on fait rire les copains, ça fait plaisir, quoi. Ça veut dire qu'on n'est pas le seul à faire à rire, quoi. Enfin, c'est... Bah oui, parce que des fois, pour que ça soit rigolo, faut que ça soit un peu fin, un petit peu réfléchi, parce que sinon, bon, ça tient pas debout, quoi. Ah ouais, enfin moi, fort, j'en fais pas beaucoup à la limite. Mais enfin, en plus, c'est pas très propice parce que même le gag, genre mettre une peluche en haut d'une porte et quand on ouvre la porte, on se la prend sur la tête, j'arrive même pas parce que la porte est pas bien faite. À la limite, elle s'ouvre de l'extérieur donc on peut pas se le prendre. Donc à la limite, je peux même pas, c'est le genre de gag. Ouais, et puis en plus, je peux pas, je suis trop petit à la limite, je peux pas le faire tout seul. Mais enfin, je connais des gags avec le lit, on peut pas entrer parce qu'on peut entrer qu'à moitié parce que le drap est replié, mais il faut deux draps. Donc ça je peux pas parce que le lit je le fais jamais, ça paraît soupçon. Enfin, ça ferait mal. Mes parents ils auraient des soupçons, donc bon après je peux pas. Mais sinon je le ferais, oui. Et puis des fois faut avoir un peu de culture parce que j'ai remarqué, genre moi j'ai plein de blagues sur Newton et sa théorie de la gravité avec les pommes. Quand je la raconte à mes copains, ils comprennent pas, parce qu'ils savent pas très bien qui c'est Newton, quoi. Bah, par exemple, j'ai une blague, c'est que c'est quelqu'un qui dit à Newton, votre formule, elle empêche pas les pommes de tomber. Alors, bah non, donc c'est nul. Bah, ils rigolent pas, parce que c'est quand même un petit peu fin, et puis c'est Newton, ils savent pas vraiment qui c'est. C'est ça, amis.

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3: Quand il faut y aller, il faut y aller.
4: oui.
3: c'est tout simple. Quand il faut y aller, ben il faut y aller. Tout dépend quoi. Et oui, ça dépend de, comment dire, si ça a été programmé avant,
4: oui.
3: Ou si c'est maintenant qu'il faut y aller tout droit. Mais quand il faut y aller, bon ben, comme maintenant, bon, on est surpris, moi bon, j'étais surprise, parce que j'avais totalement oublié d'être inscrite. Bon ben, si je suis pas en état bien, bon ben, il faut y aller, voilà.
4: Quelquefois, il y a un peu urgence. Alors, la question se pose un peu différemment. S'il y a urgence, ben, ma foi, il faut.
3: Et quand t'as l'appendicite, ben, il faut y aller tout de suite à l'opération.
4: Ben oui. Oui, puis ça peut être une décision à prendre aussi.
3: Au pied de oui, comme j'étais président au mieux aujourd'hui, parce que j'allais me reposer et je prends des médicaments, je dors toujours. Mais tant pis, il faut y aller. Voilà.
5: Et au lieu de dormir, vous allez discuter.
3: J'ai dit quoi? Je dis, et mon sommeil, et je dors aujourd'hui. Annie, je dis, je ne bouge pas, je dors. Eh ben, je vais aller vous tirer par vos jambes, elle dit, puis vous viendrez quand même. Tout en blaguant, puis bon, ben, il faut y aller, ben, j'ai dit oui, puis c'est tout. Même si je suis à moitié endormie, mais je dis, ça dépend ce que c'est, parce que je dis, je suis à moitié endormie, mais c'est pas grand chose, vous allez voir, ça va bien se passer. Bon, ben, je dis, il faut y aller.

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1: On est parti.
2: Bonsoir Jean-Tugue.
1: Bonsoir Renaud.
2: Allez, Avril.
1: Avril.
2: Toujours au café de la gare à Ancenis, on est toujours aussi bien accueillis.
1: Oui, oui.
2: Et aujourd'hui, comme promis, une phrase courte.
1: On va voir ça, mais bon, mais vas-y.
2: La phrase est courte, il n'y a pas trop de mots.
1: Oui.
2: La question du jour, la philosophie est-elle nécessaire à la vie? La philosophie est-elle nécessaire à la vie? C'est issu d'un Dakar. Hein.
1: C'est un Dakar,
2: juin 2025, série L.
1: L, c'est long, ça?
2: L, c'est littérature, tout ça, quoi. C'est pas science, c'est autre.
1: Eh ben, les langues, ils ont dû s'amuser, les cocos.
2: Bah ouais. Donc, la philosophie est-elle nécessaire à la vie?
1: Bon, alors déjà, L, c'est langue, donc langue, c'est pas loin de philo.
2: Oui, c'est ça, c'est bon. C'est littéraire, quoi.
1: Ils avaient quand même la réponse avant même de finir la question.
2: D'accord.
1: Parce que bon, ça fait un an que tu fais de la philo.
2: Oui.
1: Elle, donc, minimum 2 heures par
2: oui,
1: semaine.
2: Oui, on va avoir même 4, ouais. Bon. Ouais.
1: T'es corrigé par des profs de philo.
2: Oui.
1: Si tu te mets à dire non à une question pareille,
2: oui,
1: la philosophie ne serait pas nécessaire à la vie, tu te fous de la gueule des profs de philo.
2: Ouais, enfin, à côté de ça, t'en fais en terminale, t'en fais pas avant, et t'es vivant avant. Hein.
1: Donc justement, maintenant, c'est la réponse. Et oui, pourquoi?
2: Mais pourquoi ce serait pas non? C'est nécessaire, quoi, quand même.
1: Mais parce que t'es corrigé par des profs de philo.
2: C'est quoi,
1: t'en
2: ça?
1: T'as passé un an à te convaincre que c'était utile.
2: Ah, mais c'est pas la même chose. On n'a pas dit la philosophie
1: nécessaire.
2: Était utile à la vie.
1: Nécessaire, je reprends.
2: Ouais.
1: La philosophie est nécessaire à la vie.
2: Ouais. Donc en fait, ce que tu es en train de me faire comme raisonnement, là, c'est un raisonnement, comment dire ça, un petit peu à l'âge tomba, quoi. C'est-à-dire que comme je suis corrigé par un mec qui vit par ce qu'il dit, forcément,
1: bah, voilà,
2: ça va être
1: t'es
2: oui, quoi.
1: T'es obligé de dire oui,
2: ok.
1: Le gars qui va oser, ou la fille, qui va oser dire non, et le justifier.
2: Et bah, il aura
1: peut,
2: une très bonne note,
1: peut.
2: Peut-être.
1: Ah, bah, il aura... Là, du coup, s'il est convaincant...
2: Ouais. Mais bon,
1: ça serait un futur philosophe.
2: Alors, moi, j'avoue que la réponse « oui, parce que c'est corrigé par des profs de philo », ça me convient pas du tout. Je veux dire, d'accord, quoi.
1: Ouais, parce que toi, t'es opposé à tout, toi.
2: Non, je suis pas opposé à
1: t'es
2: tout.
1: T'es un révolutionnaire.
2: Mais pas du tout, c'est juste... le raisonnement me paraît un petit peu simpliste, quoi. Mais il va falloir le prouver, quand même, cette affaire-là.
1: Ben oui, à nous de...
2: Ah oui, parce que, bon...
1: À nous d'y mettre un bémol si on en a envie.
2: Parce que moi, j'avoue que... Bon, la philosophie est-elle nécessaire? C'est le nécessaire qui a l'air d'être quand même le mot fort de la phrase? Non?
1: Ah ben ça, c'est sûr. C'est
2: hein,
1: même
2: c'est, ça.
1: C'est l'articulation.
2: C'est exactement ça, c'est le pivot.
1: C'est le genou, tu vois, c'est le genou.
2: C'est ça. Et après, on parle bien de la philosophie, on parle pas du philosophe.
1: Oui.
2: Mmh. Non, mais enfin voilà, je.
1: Hein. Oui, complètement.
2: Et puis, on parle de la vie. Alors, la vie.
1: Voilà, la vie.
2: Pour bien clair ça.
1: J'ai commencé à m'interroger effectivement sur le mot nécessaire. Mmh. Qu'est-ce que ça peut ça voulait dire? Et puis, c'est après le mot vie. À la vie. Mais à la vie quoi?
2: Et à la vie quoi, voilà. Parce que là, en fait, ça veut dire que si la philosophie n'est pas nécessaire à la vie, c'est-à-dire que globalement, on peut très bien vivre sans philosophie. En revanche, si la philosophie est nécessaire à la vie, pas de philosophie, c'est la mort. Bah non, mais c'est ça, enfin...
1: Tu vas peut-être un peu loin, quand même.
2: Ah oui, mais enfin, la vie quoi?
1: Oui, la vie quoi? Parce que la vie, a priori, c'est biologique.
2: Oui, mais pas que. Enfin si, c'est la vie de base, oui, c'est biologique.
1: Ah, bah, faut d'abord...
2: Il y a un moustique, vie, sans... Enfin, on n'en sait rien, on discute pas avec eux, mais...
1: Donc, la vie, une jonquille, c'est aussi la vie.
2: Oui, bah, c'est ça.
1: Une araignée, un chien, c'est aussi la vie.
2: C'est ça, moustique,
1: alors,
2: tout ça.
1: Pourquoi la vie seulement?
2: Ah, toi, c'est le seulement qui te...
1: Bah,
2: pourquoi
1: oui,
2: la vie seulement?
1: La vie, bah, la vie de l'être humain, ok, moi, je veux bien... considérer ça, mais la vie, ça me paraît...
2: Ah, on va voir. Tout qu'on fait, c'est peut-être une voie intéressante à explorer ça.
1: Parce que pour moi, la vie, c'est biologique.
2: Ouais.
1: On en alors, attention, on est en L. Ils viennent me l'apprendre. Donc, oui. Ils ont fait de la philo. Et les profs qui vont corriger veulent savoir s'ils ont bien suivi le cours.
2: Oui. Oui. Et bien justement, s'ils ont bien suivi le cours, on parle quand même de la philosophie. Et donc là, je pense qu'il va falloir la définir. Alors, bon, quitte à se répéter, peu importe, mais là, il faut quand même définir ça correctement. La philosophie, c'est quoi ?
1: Ben, ça dépend ce que tu mets dedans, hein. Et à quelle époque.
2: Eh ben oui.
1: C'est pour ça que je te disais, ils ont eu des cours de philosophie et que certains ont écouté.
2: Oh bah oui, forcément, c'est des lycéens, ils écoutent bien.
1: Surtout en L.

0: Oui, disons qu'ils ont mis le mot sur quelque chose.
1: Oui, ils ont mis un mot là où ils avaient envie d'en mettre un. Pourquoi avaient-ils envie d'en mettre un? Ça, on ne le saura jamais. Mais, oui, c'est donc, on y retourne. En fait, la philosophie de l'Antiquité grecque, puisqu'on est là, les Romains s'en foutaient complètement.
0: Non, c'est très pragmatique.
1: En fait, oui.
0: C'est limite les anglo-saxons, quoi. Je veux dire, c'est très pragmatique.
1: Non, mais les anglo-saxons de l'époque.
0: De l'époque, oui. C'est ça, hein, très pragmatique.
1: Oui, oui, ils sont des ingénieurs, les Romains.
0: Des mecs, bon, voilà. Quoi.
1: Ceci dit, ils se sont intéressés néanmoins aux textes de l'Antiquité grecque, parce que ils ont commencé à l'envahir, donc à tout prendre. Ils ont été lire un petit peu ce qu'il y avait dans les manuscrits, dans les rouleaux.
0: Oui.
1: Donc, j'en étais où? Oui, philosophie.
0: Grec.
1: Grec. Il s'agit de comprendre quoi?
0: Oui, il s'agit de comprendre quoi?
1: Oui.
0: Pas la philosophie,
1: L'interrogation, quelle pouvait être l'interrogation d'un grec?
0: Oui.
1: De moins l'intellectuel de l'époque.
0: Oui.
2: Bonjour.
3: Bonjour, monsieur.
2: Bonjour.
1: Du moins l'intellectuel de l'époque. C'était comprendre l'univers.
0: Oui. Oui, comprendre tout l'univers.
1: Comprendre tout l'univers.
0: C'est ça l'idée.
1: Sauf que l'univers, c'est un mot latin. Mais bon.
0: On va lui mettre un os à la fin et puis c'est grec.
1: Oui, comme dans Cosmos.
0: Par exemple, au hasard. Hein.
1: Bon, c'est ça au départ.
0: Oui, au départ, oui, c'est ça. C'est comprendre l'univers, comprendre le monde, mais non, l'univers qui nous entoure, qui les entoure tout au monde. Au départ, c'est ça.
1: C'est ça.
0: Et donc, cette démarche-là, ils l'ont qualifiée de philosophie.
1: Oui, c'est-à-dire philein. C'est la recherche. Le stylo ne fonctionne pas.
0: Si. La recherche.
1: C'est la recherche pour apprécier, quoi. Hein, c'est vouloir. Pour apprécier quelque chose, il faut que tu cherches. Il faut que tu comprennes.
0: Oui, d'accord, c'est le voyage, c'est pas l'arrivée.
1: Voilà. Et bon, ça, rien. Et Sophia, évidemment.
0: Oui, la sagesse, le savoir.
1: Voilà. C'est donc le savoir pour la sagesse.
0: Ah oui, il y a quand même.
1: Ah ben oui, oui.
0: Le savoir pour la sagesse, on est d'accord. Oui, bien sûr.
1: Donc, c'est la recherche. Au bout du compte, philosophie, c'est la recherche du savoir pour atteindre la sagesse.
0: Mais la recherche du savoir avec un grand S, on va dire. C'est très très large, c'est très très...
1: Bah,
0: c'est
1: global. Oui, on l'a dit, hein, c'est pour comprendre l'univers, le cosmos. C'est pour savoir qui je suis par rapport à ce qui est.
0: Donc là, c'est la base de la philosophie.
1: À l'époque.
0: À l'époque. Et ils ont appelé ça philosophie pop-pop-pop.
1: Okay. Ils ont appelé ça philosophie pop-pop-pop.
0: Oui, alors sans
1: le pop-pop-pop. Le pop-pop-pop a disparu après.
0: Assez rapidement, même. Et donc quoi, ils ont appelé ça la philosophie. Donc derrière tout ça, il y a eu donc des philosophes, du coup, qui se sont mis en place.
1: Oui.
0: Ils ont commencé à réfléchir à des problèmes, des solutions, avec différentes mouvances.
1: Ah oui, après, chacun, évidemment, y a été de sa théorie. Mais dans la philosophie de départ, il y a de savoir si c'est la Terre qui tourne autour du Soleil ou l'inverse.
0: Oui, ça, on est sur la base, enfin sur le... Oui, bien sûr. Enfin, ils ont tranché assez vite, ça, quand même. Hein.
1: Pas tant que ça.
0: Bah, ils ont mis quoi, 250, 200 ans, quoi, un truc comme ça.
1: Pas du tout.
0: Pas du tout. Ah, j'ai sauté des étapes.
1: Disons que t'as raccourci un peu.
0: Oui, ça, j'aime bien, ça.
1: Non, parce que bon... Aristote, lui, pense que c'est bien le Soleil qui tourne autour de la Terre.
0: Oui, bah, il n'a pas dit que des vérités, Pépère. Hein.
1: Le géocentrisme.
0: Ouais.
1: Aristarque de Samos, que tu connais bien, lui dit l'inverse.
0: Oui.
1: Il avait raison.
0: Oui.
1: Mais on ne l'a pas cru.
0: Ah bah, sur le moment, non.
1: Et Ptolémée derrière on rejoint la théorie d'Aristote.
0: D'Aristote.

0: Protestante.
1: Oui.
0: Hein, et l'Église, la religion chrétienne, qui dit que Dieu a créé l'univers, pouvait pas concevoir que l'univers fonctionnait autrement qu'autour de la Terre.
1: Oui, mais ça c'est...
0: Puisqu'on est des dessus.
1: Bah oui, c'est logique, enfin, ça se tient.
0: Ah bah oui, mais il a fallu attendre 1600 et quelques pour que la chrétienté accepte.
1: Que ce soit l'inverse, c'est vrai, c'est vrai, c'est vrai.
0: Hein ?
1: J'ai confondu avec le côté la Terre est ronde, où là les Grecs ont tranché très vite.
0: Oui, elle flotte au milieu de rien.
1: Oui.
0: Ce qui était assez rusé, moi je trouve quand même.
1: Ah oui, non, c'était...
0: C'était assez fort leur truc.
1: C'était cool, oui, non, ça c'est clair. Mais n'empêche que oui, ça a été assez rapide, la Terre est ronde. Ça a été un acquis très rapide. Bien, donc là on les a. Et bah, avant de passer à l'évolution de la philosophie, on va s'écouter une petite musique.
0: Déjà ? Ah bah non.
1: Oui, si, déjà.
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1: Donc c'est la suite.
2: Oui.
1: C'est la suite de la philosophie est-elle nécessaire à la vie ?
2: Tout à fait. Donc là, on vient de voir un peu les fondements de la philosophie, donc les Grecs.
1: Voilà. Donc essayer de comprendre son environnement et sa place dans cet environnement.
2: Oui, c'est ça. À sa création, entre guillemets.
1: Oui.
2: La naissance de la philosophie.
1: Ça, ce sont les Grecs.
2: Ouais.
1: Ensuite, ça a un petit peu évolué.
2: Bah oui, parce que...
1: Ouais. Et Descartes, lui, a vu les choses autrement.
2: Il a vu les choses autrement.
1: Oui, ce n'était plus la lecture du cosmos qui l'intéressait, c'était la nature humaine.
2: Oui, oui.
1: Qui sommes-nous par rapport à l'univers ?
2: Oui, c'est ça, c'était plus... oui.
1: Il recentre différemment le problème. Et en fait, on en est héritier.
2: Oui, oui, oui, nous sommes dans la suite logique de Descartes.
1: Oui.
2: Donc on s'est plus auto-centré, on va dire.
1: On s'est auto-centré, on s'est dit, bien, puisqu'on est là, on va penser à nous.
2: Oui, après, il y a quand même une certaine similitude, quoi. Comprendre l'univers pour comprendre comment on se positionne et se demander où on se positionne par rapport à l'univers. Bon.
1: Ah bah, c'est quand même pas la même chose.
2: Oui, mais c'est proche, il y a une filiation.
1: Il y a forcément une filiation, je te l'accorde, mais si le point de départ n'est pas le même...
2: Alors justement, le point de départ n'est pas le même, donc ça veut dire qu'en fait, on partait du tout... pour arriver à nous, et là on part de nous pour arriver à nous. Tout ça en fait.
1: Alors oui, je crois quand même que le boulot de Descartes était plus lié à qui nous sommes, d'accord, hein, je pense donc je suis, mais il y introduit un certain nombre de notions comme les passions, les émotions, etc. Et comment nous sommes par rapport au reste. Il est vraiment très centré, hein, Descartes.
2: C'est-à-dire que il cherche un positionnement de l'humain, en fait.
1: Oui.
2: Par rapport à ce qui entoure l'humain.
1: Oui, oui. Il veut introduire de la philosophie morale dans un schéma physique.
2: D'accord. Ça, je l'avais pas vu, tu vois. Il veut introduire la philosophie...
1: Tu devais être malade ce jour-là, je pense.
2: Oui, vous pouvez écouter, vraiment. donc, il veut introduire... En fait, il veut introduire de la morale, ouais, c'est ça, dans du physique, quoi.
1: Oui.
2: Donc, c'est-à-dire que... on n'est quand même pas très loin de Dieu et tout ça, là.
1: Ah bah oui.
2: J'ai rien dedans, en fait, à la réflexion.
1: On est complètement... Dedans. Bah oui, non mais...
2: Oui, non mais c'est ça, je cherchais comment il a pu avoir ce genre d'idée, mais c'est ça, en fait. Et donc, oui, c'est ça, et donc toute sa démarche, elle est là-dessus. C'est-à-dire définir, je pense, donc, je suis, donc, je suis un humain, en fait, entendu. Et derrière, j'ai donc des émotions, un tas de choses, mais tout ça, c'est quand même, il y a une morale derrière pour gérer ma vie, au final. Et comment le physique qui m'entoure intervient là-dedans.
1: Exactement. En fait, il y a toujours une relation entre le physique et l'être. Il y a une phrase qui dit « Si en comprenant tout, l'être humain pourrait devenir possesseur de la nature ». Comme possesseur, d'ailleurs, il dit « comme », parce qu'il ne peut pas dire possesseur, sinon
2: oui.
1: Il se faisait flinguer par l'Église.
2: Oui, c'est ça. Oui, ça devenait usurpation.
1: Enfin, bon, ouais. Exactement.
2: Ouais, non, c'est un malin quand même, un peu père. Donc, en connaissant tout, l'être humain peut devenir comme possesseur de la nature.
1: En fait, grâce aux lois mathématiques, on devrait pouvoir devenir comme possesseur de la nature.
2: Oui, bah c'est pas faux. Enfin, on en est là quand même aujourd'hui.
1: Ben, on le pense, oui. C'est bien pour ça que je te disais qu'on
2: Mais là, c'est flagrant. Aujourd'hui, on en est intimement convaincu. Même si on a quelques petits rappels que non. Quand même. Mais oui, effectivement. Et aujourd'hui, on est quand même... J'aime bien le côté mathématique, quoi. Si on est capable de... Aujourd'hui, on dirait de modéliser. C'est-à-dire qu'on est le maître de la situation.
1: Oui, tout à fait.
2: Si on prend l'exemple de la météo, aujourd'hui, on est capable de modéliser le climat, la météo, on est capable de, enfin la météo plutôt, on est capable de modéliser la météo et donc d'être capable de maîtriser, tout au moins de savoir quand il fait beau, il fait pas beau, il pleut, etc. Et on a bien la ferme intention à terme de pouvoir le contrôler, ça.
1: À le contrôler, je ne sais pas si on pourra modifier, parce que contrôler,
2: non. Non. L'être humain aujourd'hui, il est passé au stade d'une, il est capable de faire pleuvoir là où il faut.
1: Oui,
2: ça reste encore un peu expérimental tout ça, mais bon. non, mais tu vois, se dire, c'est ce principe-là en fait. C'est d'arriver.
1: Ceci dit, quand tu regardes la météo sur Internet, où j'ai une météo automatique là, sur mon ordinateur,
2: oui, c'est pour oui.
1: Avec les vents, ça suppose des centaines de satellites pour arriver à déterminer l'orientation, la vitesse de n'importe quel vent, n'importe où.
2: Oui, alors c'est oui. Je pense aussi que ça comment dire. Sur le vent, en fait, tu as tous les aéroports, aérodromes d'Europe, du monde, enfin pas de monde, mais quasi, qui donnent leurs données en temps non réel.
1: Ah oui, non, mais c'est dingue.
2: Alors, ça veut dire que là, si tu sors le.
1: Ça veut dire que le nombre de données
2: est considérable.
1: Est considérable.
2: Tout à fait.
1: Et analysé.
2: Oui. Alors, oui, mais ça, c'est pas de la prévision, c'est du temps réel, en fait.
1: Ah ben, c'est du temps réel, mais malgré tout...
2: Non, c'est fort. Oui, on est exactement ce qu'on disait, il y a une modélisation, et on est capable.
1: Oui, on peut même concevoir ce qui va arriver dans les deux bon, jours qui suivent. Mmh. Il suffit de prendre une grande échelle, et tu vois bien les mouvements. Bon, bref, la philosophie est-elle nécessaire à la vie ?
2: Voilà, oui, reprenons le sujet qu'on n'avait pas répété d'ailleurs. Donc on parle de quoi ? On parle de la philosophie est-elle nécessaire à la vie ? Donc tout ça pour dire que nous sommes les dignes héritiers de Descartes.
1: De Descartes.
2: Mais c'est-à-dire qu'aujourd'hui, quelqu'un qui pratique la philosophie, un philosophe, il est dans cette logique-là toujours. Il est autocentré, c'est-à-dire qu'il va chercher... À comprendre l'homme pour l'homme dans son environnement.
1: Oui, en fait, oui, c'est une recherche ontologique. L'homme pour l'homme, l'être pour l'être.
2: C'est ça, c'est l'homme pour l'homme, l'être pour l'être. Donc ça veut dire que quelqu'un qui se dit philosophe est dans cette optique-là aujourd'hui. On n'a pas d'exception majeure connue.
1: Bah non. Bon, par contre, est-ce que c'est nécessaire ?
2: Est-ce que c'est nécessaire de quoi ? De savoir...
1: La nécessité, quand même...
2: Bah oui, c'est un peu le... Mais la nécessité... Ce qui m'embête là-dedans, c'est le côté nécessaire et... Le côté nécessaire, ça veut dire que s'il n'y a pas, ça ne marche pas.
1: Ben oui.
2: C'est ça.
1: S'il n'y a pas, ça ne marche pas.
2: La nécessité de quelque chose, c'est ça. S'il n'y a
1: fait
2: pas,
1: loi.
2: Ça ne marche pas. Oui. Non, mais... Enfin, oui.
1: C'est Machiavel, mais...
2: Alors là, on est sur autre chose, là.
1: La nécessité fait loi. C'est-à-dire, oui, il faut... oui, ça doit être.
2: C'est ça. Et quand on voit le nécessaire et suffisant, le suffisant rajoute juste qu'il ne faut pas plus, mais le nécessaire dit qu'il ne faut surtout pas moins.
1: Exactement.
2: Donc, il y a quand même ce côté nécessaire et nécessiteux. Et en dehors de la suite de la phrase qui est à la vie... est-ce que, déjà, de base, la philosophie est nécessaire ?
1: Alors, on peut supposer que, puisque les Grecs, gentiment, l'ont créée,
2: oui.
1: ils l'ont jugée nécessaire. Autrement dit, ils ont essayé de comprendre au-delà de ce qu'ils pouvaient comprendre.
2: Oui, mais alors, dans ce cas-là, pourquoi on n'a pas utile ? En fait, la question que je me pose vraiment, c'est pourquoi c'est nécessaire et pas utile, par exemple. C'est-à-dire qu'il y a une notion de utile, il n'y a pas la notion de manque. Utile, il n'y a pas, ça marche quand même. C'est pas confort, c'est pas terrible, mais ça marche. Alors que nécessaire, il n'y a pas, ça marche pas.
1: Non, il n'y a pas, oui, effectivement, oui.
2: Donc, et là, dans tout ce qu'on a dit, on a bien vu que c'était super intéressant, la philosophie,
1: en fait,
2: tout ça.
1: Nécessaire, en plus, c'est un mot latin, ça. Né, c'est la négation. C'est-à-dire ah, non.
2: Oui. Oui, bah oui.
1: Et cesser, ça veut dire éviter. Ça vient de cédéo, cédès, cédéré, cessi, cessum.
2: Oula.
1: Oui. Donc,
2: attends, c'est
1: qui ne peut être évité. C'est ce que tu dis, hein.
2: Oui, c'est ça. Enfin, s'il n'y a pas, ça ne marche pas.
1: Pas exactement. Tu
2: risques de me répéter.
1: C'est bien. Non, mais c'est...
2: Non, mais c'est vraiment ça, quoi. Ça vient de là, et... Bon, c'est latin, certes. Donc, bien avoir l'équivalent grec, hein. Mais on ne l'a pas gardé, parce qu'on est quand même d'origine latine dans notre vocabulaire.
1: Non, mais qui ne peut être évité.
2: Mais là, pour l'instant, dans ce qu'on a dit, on a bien vu que c'était sympa,
1: oui,
2: c'était rigolo.
1: Effectivement, utile, ça voudrait dire que, bon, si on ne l'a pas, ouais, on ne l'a pas.
2: Mais dans ce qu'on a dit jusqu'à maintenant, ok, c'est bien. C'est bien, ils n'étaient pas d'accord sur les trois trucs, ils réfléchissaient. Pop, pop, pop, des cartes arrivent, moi je suis plutôt sur moi, pour moi, tout ça. Oui, ok, c'est sympa, c'est utile, ça, on apprend des trucs, quoi. Maintenant, on enlève des cartes, est-ce qu'on irait moins bien, je sais pas. Peut-être si tu sais ce que je veux dire.
1: Ça, on ne le saura pas. Mais...
2: Non, on ne le saura pas, c'est pour ça que je me permets de le faire. Zéro risque, ça s'appelle. Et mais tu vois ce que je veux dire, c'est que je vois pas pourquoi on a ce nécessaire là. Et pourquoi on n'a pas utile. Tu vois, c'est ça, donc il peut y avoir quelque chose là.
1: Simplement utile, on peut s'en passer.
2: Eh ben oui.
1: Or là, non. D'après la phrase,
2: d'après la
1: on
2: phrase.
1: Ne pourrait pas s'en passer.
2: D'après
1: c'est
2: la
1: une
2: phrase.
1: Question.
2: Mais d'après ce qu'on dit depuis tout à l'heure quand on décrit l'histoire de la philosophie. Là, moi, comme ça, je dis, ouais, ok, c'est bien, il parle, super. Voilà. Je suis pas...
1: Ah oui, surtout que tu es dans une section scientifique, toi. Ah,
2: évidemment. Et à partir de là, bon, les mecs, ils se battent, tiens, la Terre, le Soleil, tout ça, bon, ok. L'autre après dit, ouais, mais bon, non, on va quand même... Je pense, donc je suis, ok, bonne idée. Maintenant, non,
1: attends,
2: si j'ai pas cette capacité-là...
1: On s'est pas suffisamment posé la question de la vie.
2: Oui,
1: c'est nécessaire à la vie.
2: Alors, oui. Mais je pensais y arriver juste après la prochaine pause musicale. Mais on peut la faire maintenant. Et on la fait maintenant. Et on parle de la vie après.

0: sert pas.
1: Où en étions-nous ?
0: Eh ben voilà. Donc, on en est du jour.
1: La philosophie est-elle nécessaire à la vie ?
0: Donc, on était un peu en train de batailler sur nécessaire et utile, et je ne voyais pas l'intérêt d'avoir mis nécessaire plutôt qu'utile. Juste avant, on avait quand même fait un petit peu l'histoire de la philosophie pour voir comment on était arrivé là. Et on en était au stade où le nécessaire ou utile, ce n'était pas clair, mais parce qu'on n'avait pas pris en compte la suite de la phrase qui était nécessaire à la vie. Et donc, la vie, eh bien, la vie, c'est bien. Donc, la vie, tu disais, toi, c'est biologique.
1: Eh ben oui. Donc, quel est l'intérêt de...
0: C'est ça. Alors, peut-être que c'est pas que
1: la bio.
0: C'est la vie. Est-ce que ça va pas au-delà du biologique ?
1: Heureusement que si.
0: Ah, je savais bien qu'il y avait quelque chose.
1: Mais non, mais la vie...
0: Mais la vie de base, c'est biologique.
1: Oui. C'est bien pour ça qu'il faut dépasser la base.
0: Oui. Oui, dépassons. Allez, soyons fous. Dépassons la base. Donc, on est d'accord que donc, quand on parle de la vie... Ça sous-entend quand même, puisque c'est mis en opposition, enfin en opposition, en pivot avec la philosophie, on parle en fait de l'être humain, de l'humanité.
1: Alors, ben oui.
0: De l'être humain ou de l'humanité ?
1: En fait, il s'agit de savoir ce que l'on met au-delà de la biologie du mot vie.
0: Oui, ok.
1: Puisque on s'intéresse à la philosophie, on va supposer. Qu'on s'intéresse aussi à l'esprit et à l'âme.
0: Oui. Oui, et s'il n'y a pas de vie, il n'y a pas d'esprit, pas d'âme.
1: Voilà.
0: A priori.
1: Oui. Bah, quoique.
0: Oui, c'est ça, c'est pas clair, ça.
1: Ils en discutent.
0: C'est ça, ça se discute.
1: Et on en discute toujours.
0: Et oui, c'est pas gagné.
1: Mais oui. On a un corps... On a un esprit, on a une âme. Alors, certains confondent les deux.
0: Tu veux dire le corps et l'âme ou l'esprit
1: non,
0: et l'âme ?
1: L'esprit et l'âme.
0: Oui.
1: Et j'ai bien aimé, c'est Aristote qui dit ça, pour lui, l'âme est la forme du corps.
0: Hop, hop, hop.
1: Oui, oui.
0: Comme l'âme,
1: tu dis, comme tu dis.
0: Non, attends,
1: ça revient au pop pop pop de
0: ouais,
1: départ.
0: Non, mais là, c'est ça. Non. L'âme est la forme du corps.
1: Oui, et le corps est la matière.
0: D'accord, donc en gros, ce qu'il dit, c'est que si tu enlèves la matière du corps, il reste l'âme.
1: Oui.
0: Donc il ne parle pas d'esprit, en fait.
1: Ben, l'esprit, c'est l'âme.
0: D'ailleurs, je suis perdu, du coup. Si ah, l'esprit, oui. C'est l'âme.
1: Le corps n'est qu'une matière.
0: D'accord, ok. Ah oui, la forme dans ce sens-là. D'accord, ok. Donc c'est ça, le corps c'est la matière et l'esprit
1: c'est la matière
0: c'est
1: l'âme. De l'âme. C'est quand même extraordinaire. Hein.
0: Oui, oui. T'es pas toujours très très net dans ces... Ouais, bon, je sais pas à quoi il carburait lui, mais il y a des moments...
1: Ah, il carburait dur parce que...
0: Oui, il y a autre chose. bien, donc, donc la vie, c'est un ensemble biologie... Esprit-âme.
1: Oui. Enfin, la biologie, à l'époque, on ne connaissait pas. Hein. Mais,
0: non, mais là, c'est pour... on connaît, quoi.
1: Mais bon, corps, c'est pas inintéressant. Ça veut dire que... Une fois qu'il y a séparation, qu'il y a rupture...
0: Oui.
1: L'âme subsiste.
0: Alors, c'est là que... C'est bien joli de le dire, mais... Ça me paraît pas si évident que ça, quoi.
1: Bah, t'as pas été baptisé, toi ?
0: Oui, non, si, d'accord, mais...
1: La religion, mais c'est si, quand même ça.
0: Oui, mais c'est la religion, là, on est sur... Oui, mais Aristote, il avait...
1: Il part d'une base qu'il pense être scientifique.
0: Oui, oui,
1: mais
0: d'accord.
1: Mais Descartes fera la même chose, hein.
0: Ouais, mais enfin, Descartes, il a un autre contexte.
1: Oui, enfin...
0: Il ne veut pas mourir prématurément dans les flammes, quoi.
1: Non, non, mais en attendant... la religion, c'est ça, quoi.
0: Oui, oui, non, mais ça, je suis d'accord là-dessus. Mais ce qui m'épate, c'est qu'Aristote a dit ça.
1: Le dernier, c'est pas pour rien. Et les âmes reviennent.
0: Ouais. Oui, donc en fait, quand il y a. Bon, ok. Donc l'âme, c'est le corps, l'esprit, c'est l'esprit. Quand il y a rupture esprit-corps, ça sous-entend que t'es mort, en fait, voilà. Mmh. Mais que ton âme subsiste.
1: Oui. C'est le corps qui est mort, c'est tout. Et. Mais c'est. Bon. On vient de parler de la religion, mais il y a autre chose. Hein. Au 19e siècle,
0: ouais.
1: Ils en sont toujours là. Je pense qu'il peut aller du wifi yé.
0: Non.
1: Peut-être pas tant que ça.
0: C'est ça, voire même un peu moins.
1: Et donc, c'est un gars qui se voulait scientifique.
0: Ouais.
1: Médecin, je crois. Oui. Et que... problème. Donc, il se lance dans la vulgarisation scientifique. Bon. Avec un succès évident.
0: Bah ouais.
1: Et il en a fait des bouquins.
0: Oui, bah c'est bien ça.
1: J'en ai 6 ou 7 de lui.
0: Ah oui, quand même.
1: Ah bah oui.
0: Ah, il a été prolifique.
1: Oui, oui. On rééditait des machins, on modifiait 2-3 trucs, ça repartait. Et donc, son fils meurt.
0: Ok.
1: Apparemment, il n'en avait qu'un. Et là, du coup, ça l'a carrément traumatisé.
0: Ah bah oui, il y a matière.
1: Et il s'est efforcé de traduire son... que son fils soit toujours vivant. Mais il était mort.
0: Oui, donc en fait, il revient sur l'âme, là, du coup.
1: Exactement.
0: Donc en fait, ce qu'il fait...
1: Il dit, il existe toujours, c'est son âme,
0: ouais,
1: qui rejoint le soleil. C'est comme ça que le soleil existe et ne meurt pas. C'est parce qu'il y a toutes les âmes des morts qui alimentent
0: la flamme.
1: Parce que nous avons une certaine température, on meurt, on n'a plus cette température.
0: Oui.
1: Donc c'est bien l'âme qui a cette
0: D'accord.
1: température.
0: Oh la vache, oui, ok, c'est bon.
1: C'est un scientifique le mec. Hein.
0: Oui, oui, non mais oui.
1: Donc ça alimente le soleil. Nous continuons à être...
0: Okay.
1: Alimenter, à pouvoir vivre grâce aux âmes des disparus.
0: D'accord, d'accord.
1: Donc de son fils.
0: C'est ça. Donc pour résumer, hein, le corps est à 37 degrés, tu meurs, il n'est plus du tout à 37. Il n'est plus à 37 parce que ton âme récupère toute la chaleur et va l'emmener au soleil, qui permet d'alimenter de la chaleur à la planète pour que les êtres humains
1: continuent à vivre.
0: D'un autre côté, pourquoi pas, effectivement, on est froid, après.
1: Oui, oui, mais voilà. Et c'est pareil pour Aristote, la forme, parce qu'une fois que tu es mort, ta matière disparaît.
0: Oui.
1: Elle s'effondre.
0: Ah bah oui, il n'y a plus rien.
1: Donc ça veut dire que la forme est ailleurs. Là. Ouais.
0: Oui, bon, là maintenant, c'est quand même...
1: On est un peu revenu dessus.
0: Un petit peu, tout petit peu. Mais pas tant que ça. Mais on est un peu revenu dessus parce qu'effectivement, on sait que quand on meurt, notre corps se transforme en autre chose, hein. Mais il y a quand même un truc qui est toujours amusant, hein, je ne peux pas t'en parler, parce que c'est un moment que ça date, ça. Les gens qui pèsent le cerveau avant-après.
1: Oui.
0: Et il y a un écart. Et il y a toujours le même écart. Et ça, ça interpelle encore la communauté scientifique.
1: Oui, oui, non, mais bon. Donc en fait, quand on dit nécessaire à la vie, c'est pas la vie biologique. C'est à ce que nous sommes. La philosophie est-elle nécessaire à la vie ? Ou alors, tu vas me faire une démonstration biologique.
0: Je ne suis pas à ce que nous sommes nécessaires à la vie au sens large du terme, c'est-à-dire biologique, esprit, âme. Corps, esprit, âme.
1: Oui, sachant que le corps est dépendant du reste. Mais.
0: Bon, c'est un tout quand même.
1: Ça, il y a un mot là-dessus. C'est un tout. C'est l'hylémorphisme.
0: L'hylémorphisme.
1: Oui, H-Y-L-E, morphisme.
0: H-Y-L-E, ah d'accord, morphisme. C'est vrai encore.
1: Évidemment.
0: Évidemment. Donc, c'est un tout.
1: C'est l'association du corps et de l'âme.
0: Bah, oui, c'est forcément, parce qu'on n'a jamais vu une âme aller dans un autre corps.
1: C'est Aristote qui a inventé le mot.
0: Oublie avec ça, il faut plus que j'ai de dire. Non, mais il a inventé plein de trucs, en fait. Je fais chier. Ouais, donc en fait, oui, ce que je disais, c'est que de toute façon, corps, esprit, âme, c'est dédié à une personne.
1: Oui.
0: Il n'y a pas d'échange d'âme et de corps, c'est ça que je veux dire.
1: Alors oui, par contre, tu dis quelque chose d'intéressant. Tu n'arrêtes pas d'être intéressant.
0: Je savais. J'aime bien que tu développes pour être sûr, quand même, mais...
1: Oui, oui, si. C'est l'âme du monde.
0: Oui.
1: Comment ça se dit ? Anima mundi.
0: Oui, alors il y a quoi là-dessus? Il y avait un truc là-dessus.
1: Oui, tu parles, on sait rien du tout. Oui, c'est...
0: oui mais je fais semblant. Il faut l'émission, ça fait un peu... Je rebondis.
1: L'âme du monde, si, si. Puisque nous sommes, oui. Ça aussi, c'est une philosophie, enfin, oui, un corpus philosophique. L'âme du monde, c'est nous sommes tous pareils.
0: Oui, jusque-là, ça se tient.
1: L'espèce humaine, pareil partout.
0: Ouais.
1: 6, 8, 10 milliards, je ne sais pas combien on est.
0: Oui, beaucoup, trop.
1: Et ce serait de se dire que il y a une âme commune. Alors, à quel degré ça reste à déterminer.
0: Mais c'est-à-dire que l'âme commune serait la somme des âmes ou une âme, une espèce de méta-âme.
1: Voilà, c'est là qu'il faut déterminer. Tout le monde n'est pas d'accord, évidemment.
0: Oui, bah oui.
1: Ce serait soit une âme qui se subdivise, comme dans la religion chrétienne d'ailleurs, les flammes qui descendent sur les êtres.
0: Mmh.
1: Soit c'est une globalité qui fait que. Et ça renvoie un peu à Malraux qui dit « L'art, c'est le plus court chemin de l'homme à l'homme. »
0: Alors là, il va falloir développer un tout petit peu, parce que la espèce de méga-âme et Malraux...
1: Ah oui, si, ça veut dire que... Parce que là, on ne parle plus de la vie, on parle de l'esprit, on parle de l'esprit-âme. Nous sommes tous capables de comprendre la même chose.
0: Oui, donc potentiellement,
1: quelle que soit
0: c'est ça,
1: notre culture, notre civilisation, notre ancienneté ou pas, si les temples grecs, etc., ou les masques aztèques, etc. Mmh. Voilà, c'est ça. Il y a donc quelque chose de commun qui nous réunit.
0: Oui, donc effectivement, ça veut dire qu'il y a un point commun général, donc ça pourrait être l'espèce de...
1: Voilà.
0: De supra-âme, là.
1: La âme du monde, l'âme du monde.
0: Ouais. Mais c'est les hindous, les hindouistes
1: C'est possible, oui.
0: Hindous, je sais pas quoi. Ou t'as cette histoire de réincarnation, en fait, c'est l'âme qui revient.
1: Oui, effectivement, ça, oui. Oui.
0: Ça se rejoindrait un peu, hein.
1: Oui, oui, complètement.
0: Il y a juste une différence, c'est que eux ne font pas de différence entre l'être humain et l'animal, ou la plante.
1: Oui, enfin, y a une évolution, effectivement. Là encore, ils ont dû lire Aristote, hein. Parce que Aristote a trois degrés de l'âme. Hein. La végétative, la sensible,
0: Et, puis,
1: et l'intellect.
0: Oui, oui. Alors, est-ce que c'est Aristote qui a été lu ou est-ce que c'est lui qui a lu ce que vous avez égard? On ne sait pas.
1: Oui, effectivement.
0: Parce que l'autre, avec tous ses bras, là, il est vieux aussi. Hein.
1: Pourquoi pas, effectivement. Oui.
0: Parce que ça circulait quand même les infos à l'époque. Hein.
1: Nous en discuterons la prochaine fois.
0: Ou pas. Et mais on y réfléchira peut-être. Bien, sur ces bonnes paroles, on se fait une petite pause.
1: Oui.
0: Là, je suis un peu perdu.
1: Non, parce que bon, c'est la physique et la métaphysique. La métaphysique, c'est on entre dans le domaine de l'âme du monde.
0: Oui, oui. Ah mais oui, d'accord. Oui, j'étais pas du tout. Oui.
1: Mais tu voulais nous interrompre.
0: Non, mais oui, voilà. Donc, parce que moi, j'étais un peu paumé dans le truc. Là, j'ai
1: besoin
0: de recentrer un peu.
1: D'accord.
0: Voilà. Et donc, tout de suite.
2: Bonjour et bien.

0: dernière ligne droite.
1: Exactement.
0: Et on se disait... Oui.
1: Non, si c'est bon. Et on se disait, d'abord, la philosophie est-elle nécessaire à la vie? Et on se disait juste avant, que moi j'étais perdu, mais ça c'est une autre affaire. Non, en fait, je dis ça parce que j'essaie de trouver une formulation simple et courte pour résumer un petit peu tout ce qu'on avait dit sur la philosophie est-elle nécessaire à la vie. Et c'est pas si simple que ça. Alors, c'est relativement simple sur la philosophie, puisqu'on a fait un petit peu l'historique pour arriver là où on en est maintenant. Le côté nécessaire, on a bien vu que nécessaire, ça voulait dire que s'il y a, ça marche, mais s'il n'y a pas, ça ne marche pas.
0: Oui.
1: Il n'y a pas de juste milieu, c'est pas un mode dégradé, ça ne marche pas du tout. Et sur la vie, on a commencé à partir sur la vie humaine, en fait, à savoir le corps, l'esprit, l'âme, et que c'était un tout. Et qu'il fallait prendre tout ce tout-là, justement, en compte.
0: Oui.
1: Et là, on est parti sur d'autres trucs, là, et j'avoue... C'est un petit peu... C'est un peu nébuleux. C'est ça, c'est un peu nébuleux. Même si je vois bien l'arrivée, mais c'est le chemin pour y arriver qui est un peu nébuleux. Parce que de tout ce qu'on a dit là, moi, il n'y a rien qui me dit que la philosophie est nécessaire à la vie. Je vois bien qu'il y a une certaine utilité. Ça, je le vois bien.
0: Une certaine utilité. Tu as utilisé le mot utile là. Hein.
1: Tout à fait, mais volontairement. Je vois bien qu'il y a une certaine utilité. Et ce que je vois bien, c'est que comme c'est une certaine utilité, s'il n'y a pas, ça n'empêche pas de marcher. Dit autrement, ça n'empêche pas de vivre. Mais, a priori, c'est pas le cas.
0: Bon, alors, si on s'adresse à la partie esprit, âme de l'individu.
1: Oui.
0: Et, globalement, de l'humanité. Mm-hmm. Peut-on tout comprendre sans la philosophie?
1: Ah non. Ben non, parce que par essence, la philosophie est là pour comprendre.
0: Pour être un domaine de recherche.
1: Oui, oui, oui. Pour être une quête du savoir. Oui.
0: Tout son utilité.
1: Oui.
0: En fait, la philosophie comble notre incomplétude.
1: Alors, oui. Je vais me faire l'avocat du diable, je suis tout à fait d'accord avec ça, mais bon. Aujourd'hui, au 21e siècle, avec toutes les sciences, est-ce qu'on a encore besoin de philosophie puisque les sciences avancent?
0: Alors, les sciences avancent, oui. Mais, pour aller où?
1: Ah, ben voilà, c'est là que la philosophie intervient.
0: C'est là que la philosophie intervient.
1: Donc, en fait, pour prendre juste l'exemple d'une science, une science n'a aucune raison d'être s'il n'y a pas une philosophie derrière.
0: Et oui, s'il n'y a pas une quête quelque part.
1: Une quête, voilà, c'est ça. S'il n'y a pas une quête.
0: Et cette quête, elle vient de la philosophie, de ce qu'on ne peut pas gérer par des formules. Quel que soit le nombre de formules que l'on va pouvoir créer, inventer,
1: ouais.
0: Il en manquera toujours.
1: D'accord. Oui, d'accord, c'est pas la même chose. D'accord, oui. Oui, donc ça, c'est que la philosophie, elle n'est pas là pour expliquer ce que la science n'explique pas. Elle est là pour continuer à amener des possibles réponses sur les avancées qui se font.
0: Oui, voire même à être, à suppléer ce qu'on ne peut pas être.
1: À suppléer ce qu'on ne peut pas être.
0: Le savoir absolu, on ne l'aura pas.
1: Oui, c'est ça.
0: Or, on en a besoin.
1: Et on s'en approche, on tend vers, ok.
0: On tend vers, oui.
1: On en a besoin.
0: En voiture, j'écoutais France Inter. Mm-hmm. Une magnifique émission, en l'occurrence. Le ChatGPT est concurrencé par un autre, je ne sais pas comment on appelle ça, qui s'appelle Claude.
1: Oui.
0: Et le fameux Claude, c'est bien un prénom. Mm. C'est le gars qui a inventé le 0 et le 1.
1: Ah, d'accord.
0: Les bits.
1: Oui. Ouais.
0: Non, mais c'est ça qui est... Ce mec-là a inventé quelque chose.
1: Oui.
0: Il a disparu.
1: Oui, bah oui, oui.
0: Tout le monde l'a oublié.
1: Oui.
0: Mais il a créé une nouvelle dimension.
1: Oui, il a amené un nouveau raisonnement.
0: Et il y en aura un autre qui va inventer encore un truc absolument fabuleux. Parce que... Il fallait le trouver, ça. l'informatique est basée sur ce fameux
1: 0 et 1. Ouais,
0: 0 et 1.
1: Oui, c'est ça. Lui, en fait, il l'a formalisé.
0: Alors, sauf que maintenant, oui, il y a aussi...
1: On a le quantique maintenant.
0: Voilà, on a le quantique.
1: Ou alors, c'est pas 0, c'est pas 1, mais bon, c'est quelque part entre les
0: c'est
1: deux.
0: C'est les deux. Il y a les deux à la fois. Bon.
1: Oui, il y a les deux à la fois. Jusqu'à ce qu'il y ait un peu moins les deux, et là, on passe en ce qu'on appelle la logique floue. Et à la fin, on a un résultat. Waouh.
0: C'est absolument génial. Et donc, voilà, c'est en fait ça. C'est, on va vers une compréhension qu'on n'atteindra jamais.
1: Alors ça, d'accord, ok. Mais ça répond pas... Enfin, moi,
0: si,
1: pour l'instant, je suis
0: parce
1: pas convaincu.
0: Parce qu'on en a besoin.
1: On en a besoin, mais s'il n'y a pas, ça ne nous empêche pas de vivre.
0: Oui, enfin, nécessaire à la vie, ça ne veut pas dire indispensable.
1: Ah, alors justement... Ah, ben voilà, ça, c'est intéressant, tiens. Je cherchais une alternative. Donc, une alternative dans l'autre sens que utile, tu vois.
0: Oui.
1: Donc, indispensable, c'est quoi indispensable? C'est-à-dire que s'il n'y a pas... On sait
0: plus
1: pas.
0: Rien n'existe. Si
1: oula.
0: Indispensable, ça veut dire si s'il n'y a pas, plus rien n'existe. C'est nécessaire à la vie, ça veut dire que tu peux vivre quand même.
1: Ah non.
0: Mais si.
1: Mais s'il n'y a pas, ça ne marche pas.
0: Ça veut dire que la philosophie est-elle nécessaire
1: à la vie.
0: À la vie.
1: On va y arriver. Oui, en fait, c'est ça. C'est, en fait, il aurait pu avoir la philosophie est-elle utile à la vie. Donc, ou là, c'était bon, là, c'était,
0: voilà, c'était
1: à faire régler,
0: à la limite superficielle.
1: Ouais, on faisait même pas une émission là-dessus, quoi. Enfin, bref. Mais là, c'est intéressant parce que la philosophie est-elle indispensable à la vie. C'est une autre connotation.
0: Ah bah oui.
1: Et là, on aurait répondu à ça avec tout ce qu'on a dit. On a déjà répondu à ça.
0: Oui, parce que.
1: Alors que nécessaire, on n'a pas répondu à ça.
0: Elle n'est pas indispensable, la philosophie. Elle est nécessaire. Elle te donne des sources de réponses.
1: En fait,
0: elle ne te répond pas.
1: La nécessité, c'est ça, en fait. La nécessité, il y a une notion d'avancement qu'il n'y a pas dans indispensable.
0: D'avancement, ça veut dire quoi ?
1: De progression. Ouais, je suis pas clair, je sais, mais je vais y arriver là.
0: On a deux heures, il n'y a pas de souci.
1: Et ben, ça tombe bien. Quand on parle de nécessité, il y a une notion de progression. C'est-à-dire que... On va prendre les... tu prends quelque chose qui est utile à faire quelque chose d'autre. Si c'est utile, c'est-à-dire que ça va t'amener une facilité, en fait. C'est utile. C'est un outil. Maintenant, tu as quelque chose qui est indispensable. C'est-à-dire que si tu l'as pas, tu peux même pas démarrer. C'est indispensable. Maintenant, c'est quelque chose de nécessaire. C'est-à-dire que non seulement tu en as besoin, mais en plus tu en as besoin pour aller plus loin.
0: D'accord, ça y est, là,
1: tu vois la nuance là ?
0: J'ai compris.
1: Et là, ça change tout parce que effectivement.
0: Ah bah oui, là du coup, c'est la philosophie.
1: Et ben voilà. Parce qu'il y a cette notion d'avancer en fait.
0: Oui.
1: Il y a cette notion de c'est là, mais pour quelque chose. Indispensable, c'est juste pour exister. Utile, on peut s'en passer, c'est du confort. Alors que nécessaire, s'il n'y a pas, ça ne marche pas. Mais s'il y a, c'est aussi pour avancer. Ça va au-delà de l'indispensable.
0: Oui, oui, oui.
1: C'est ça.
0: C'est ça. Non, mais complètement même, c'est ça.
1: Et là, on voit le sujet de la carte, vite en passant. et donc là, effectivement, là, il y a une notion d'avance, enfin de progression, en fait. Enfin, de progression, non. De possibilité de progression, de possibilité d'avancement. Et donc, du coup, là, ça devient effectivement une quête, puisque si on avance, c'est une quête, forcément.
0: Forcément. C'est qu'avant, on ne l'avait pas.
1: Donc, oui, c'est ça. Avant, on ne l'avait pas. Donc, la philosophie est-elle nécessaire à la vie? Sachant que la vie, on est bien d'accord que... On a pris la vie au sens global de l'affaire et plutôt humaine, hein. Esprit, corps, âme. Parce que là, on est quand même dans la philosophie qui cherche la quête du savoir en vue de la sagesse. C'est-à-dire, les plantes, on n'a strictement rien à battre, elles ne sont pas concernées. Non, mais c'est vrai.
0: Oui.
1: Après, voilà. Donc, pour que la philosophie ait un lien direct sur notre âme, ça veut dire que la philosophie amène un savoir supplémentaire, participe à la quête. C'est la quête.
0: C'est la quête.
1: Donc, elle est forcément nécessaire puisque, justement, c'est la quête.
0: Et oui. Oui, non, mais c'est ça.
1: Eh bien, tu vois, je préfère ça que dire « Ouais, c'est un prof de philo, il a forcément ses mots. » Tiens, voilà. Donc,
0: mais tu as quand même répondu à la question « Oui ».
1: suis une certaine influence en face de moi, quand même. Mais jusqu'à il y a deux minutes, j'étais sur le non, moi, en fait. Hein. J'étais sur le non parce que je ne voyais pas la nécessité.
0: Si, si, en fait, oui, la seule façon d'avancer qu'à l'humanité,
1: c'est ça.
0: C'est bien de continuer cette quête.
1: Cette quête-là, cette réflexion, ce... même si c'est sur nous-mêmes, en fait,
0: ça le fait bien. Oui, oui.
1: C'est un peu présomptueux puisque ça nous assimile à l'univers quand même, trois fois rien. Mais oui, oui, donc c'est ça. Donc la philosophie est-elle nécessaire à la vie?
0: Oui. Oui.
1: Eh bien écoute, à dans un mois, Jean-Tuc.
0: Donc ils avaient raison, les profs, là.
1: Oui, ça, tu m'étonnes. À dans un mois, Jean-Tuc.
0: Dans un mois.

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3: La mode est aux jupes courtes et blazers bien repassés. L'été sera donc 60s. Cette semaine, dernière année de la décennie, 1969. En septembre, Creedence Clearwater Revival nous chantait Bad Moon Rising, presque d'actualité. Et en octobre, The Archies nous chantait avec joie Sugar Sugar.

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3: C'est pas normal. Hier, papa, on a acheté un journal, il a pris le mauvais. Il a pris le Nouvel Observateur alors qu'il voulait prendre l'Express. Donc sans le vouloir, ça fait rire parce que bon, il se trompe de journal comme ça. Par exemple, je sais pas, en cours, je reprends deux fois la même phrase et tout, on se le dit entre copains, bon, pendant le cours, au lieu d'écouter. On rit comme ça, oui, enfin, c'est assez courant. Sans le vouloir, des fois on fait rire les copains, ça fait plaisir, quoi. Ça veut dire qu'on n'est pas le seul à faire à rire, quoi. Enfin, c'est... Bah oui, parce que des fois, pour que ça soit rigolo, faut que ça soit un peu fin, un petit peu réfléchi, parce que sinon, bon, ça tient pas debout, quoi. Ah ouais, enfin moi, j'en fais pas beaucoup à la limite. Mais enfin, en plus, c'est pas très propice, parce que même le gag, genre mettre une peluche en haut d'une porte et quand on ouvre la porte, on se la prend sur la tête, j'arrive même pas parce que la porte est pas bien faite. Limite, elle s'ouvre de l'extérieur, donc on peut pas se le prendre. Donc à la limite, je peux même pas, c'est le genre de gag. Ouais, et puis en plus, je peux pas, je suis trop petit à la limite, je peux pas le faire tout seul. Mais enfin, je connais des gags avec le lit, on peut pas entrer parce qu'on peut entrer qu'à moitié parce que le drap est replié, mais il faut deux draps. Donc ça je peux pas parce que le lit je le fais jamais, ça paraît soupçon. Mes parents ils auraient des soupçons, donc bon après je peux pas. Mais sinon je le ferais, oui. Et puis des fois faut avoir un peu de culture parce que j'ai remarqué, genre moi j'ai plein de blagues sur Newton et sa théorie de la gravité avec les pommes. Quand je la raconte à mes copains, ils comprennent pas, parce qu'ils savent pas très bien qui c'est Newton, quoi. Bah, par exemple, j'ai une blague, c'est que c'est quelqu'un qui dit à Newton, votre formule, elle empêche pas les pommes de tomber. Alors, bah non, donc c'est nul. Bah, ils rigolent pas, parce que c'est quand même un petit peu fin, et puis c'est Newton, ils savent pas vraiment qui c'est. C'est ça, oui.

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0: Je vous la bière.
1: Ou la tienne.
0: Allez. À la tienne, au balai.
1: À la tienne. À la tienne, Hoche.
0: Hoche, il est avec nous.
1: Eh oui, à la vôtre.
0: Auditeur, auditrice, on vous la souhaite bien bonne. Hein.
1: Yes.
0: Une petite bière. Début d'après-midi. Club Oldies, but Ready Goodies, tous les vendredis de 15h à 16h sur les ondes belles et rebelles de Radio Canut, t'as l'habitude. Hein.
1: J'adore.
0: On vient te mettre du son pendant une heure dans tes petites oreilles, histoire de bien terminer la semaine, bien commencer le week-end. T'as compris aujourd'hui, au Malais, avec nous. Sois bienvenu.
1: Merci, merci Richie, content d'être là, merci pour l'invite.
0: Bah écoute, t'es le bienvenu. Au Malais, peintre urbain.
1: Ouais, peinture urbaine.
0: Peinture urbaine, artiste, peintre.
1: Ouais.
0: Ouais.
1: Bon, artiste, plus peintre qu'artiste.
0: D'accord.
1: Comme ça. Posture d'humilité,
0: ouais.
1: On va dire. Ouais.
0: Sur ce beau quartier, ces belles pentes,
1: ouais, la ville de Lyon,
0: belle Croix-Rousse.
1: Ouais. Ouais. Ouais, j'adore le quartier, donc essentiellement aussi dans le quartier, quoi. C'est un peu comme tapisser sa chambre, quoi.
0: Donc tu dessines et quand tu dessines, tu écoutes de la musique?
1: Tout le temps.
0: Tout le temps.
1: Je crois que c'est ce qui me nourrit le plus et ce qui nourrit la peinture en permanence, en fait.
0: Ok.
1: Ouais, ouais. C'est de la nourriture musicale et spirituelle.
0: Du genre de ce que tu nous as amené aujourd'hui,
1: yes,
0: pendant toute l'heure.
1: Ouais, complètement.
0: Tu peux détailler où il y aura
1: un. Ouais, si, on peut le dire. Là, c'est la proposition, c'est un voyage cosmique.
0: Ouais.
1: Voilà. Voyager depuis soi, tu vois, notre intériorité, et puis prendre un joli train qui nous emmène jusqu'aux étoiles.
0: D'accord. On a commencé avec.
1: On a commencé avec un groupe anglais qui s'appelle Uniri, avec un batteur incroyable qui s'appelle Chimigno, qu'on retrouvera d'ailleurs un petit peu plus tard, et qui est sur le label polonais Astigmatic Records.
0: Yes.
1: Et c'est un bon voyage aussi, ça.
0: Très bien. On fera la dédicace donc à notre Hoche qui est là.
2: Bonsoir les amis, j'espère que vous allez bien.
0: Oui.
2: Avec l'ancien Richie.
0: Yes. Et Cotone aussi est par là, il y a l'équipe de la Dub Action, etc. On vous souhaite un bon Club Oldies. Hein. On va poursuivre avec Mike Reed.
1: Yes, Mike Reed, Chicago City.
0: Soyez les bienvenus au club. Club Oldies, but Really Really Goodies. On est dans quelles années là?
1: Ah, on est sur du 2013 exactement.
0: C'est un peu Oldies déjà?
1: C'est un peu Oldies. Ça commence à passer, hein.

0: Well, le club Oldies Butridi Woodies, donc plus ça va aller, plus ça va être des Oldies. Nous sommes en ce moment donc avec Mike Reed, un batteur de Chicago, oui. Me disais-tu.
1: Ouais, Chicago, album de 2023. Et bah voilà, Chicago City, hein, c'est ville de mélange, de musique, toute vectrice d'émancipation. Et là, sur un morceau comme celui-là, on peut à la fois entendre du jazz, du blues, un peu de rock, il y a de l'esprit rock aussi dedans.
0: Voilà. Des musiciens de référence.

0: Avec...
1: Alors il y a des musiciens de référence et dont un qu'on aime bien ici à Lyon qui s'appelle Ben Lamarguet. Je dis qu'on aime bien parce que malheureusement la dernière fois qu'il est venu à Lyon, eh ben, il s'est fait emmerder par des gars d'extrême droite et ça a remis un peu en cause le concert qui devait suivre derrière.
0: Très bien, la suite.
1: La suite c'est du Nico acidulé, The Dreams. Je sais pas comment définir ce groupe-là, il est un peu inclassable. Je dirais du post-punk, soit ouais, même de la word punk. On tente le truc, ouais, je sais pas trop. C'est à écouter et à prendre son pied dessus.

0: Club Oldies, but really, really goodies, tous les vendredis de 15h à 16h. Ta petite session musicale dans tes oreilles au Malais.
1: Yes.
0: Aujourd'hui à la direction musicale.
1: Ouais.
0: Alors on s'est fait quoi là?
1: Bah là on vient de se faire. Ouais, on s'en est fait plusieurs d'affilée. Hein. On a eu The Dreams, après on a eu, je crois, un petit Sam Wilkes. Et puis je sais plus bien, là on vient d'écouter un Gaslamp Killer qui jouait avec les Heliocentric. Donc là on est sur la scène américaine, DJ américain. Et voilà, avec plein de sons, ça triture les sons de partout.
0: Quelle scène?
1: Et là,
0: une scène particulière, enfin.
1: Ouais, Gaslamp Killer, c'est un touche à tout, hein, pour le coup. Voilà quoi. Et là, on va enchaîner sur une pure merveille, puisque c'est Blurt. Hein, on revient sur la scène anglaise, hein, des années 60, fin 70, début 80, jusqu'à aujourd'hui. Voilà. On va avoir un monsieur qui érugue des textes et un saxophone incroyable avec une voix complètement craquelée, une énergie punk.

0: Well, well. Le Club Oldies, aujourd'hui, du jazz contemporain, on peut dire ça,
1: ouais,
0: au Malais
1: complètement, ouais, là, du jazz qui parle au cerveau, aux neurones, à l'âme, qui t'emmène loin, normalement.
0: Avec des sons, on a vraiment pas l'habitude, enfin...
1: Ouais, bah là, on est même sur là, ce qu'on vient d'écouter, c'est Sam Shepard, c'est Floating Points, et c'est un docteur en neurosciences, en fait, au départ, et qui crée de la musique électronique, qui tend des fois vers le classique, même, il y a quelque chose à la fois très organique, et puis quand même, ça fonctionne avec de la machine. Ouais, c'est une invitation au voyage, quoi, à travers le cosmos.
0: Ça marche. Juste avant, il y avait un groupe polonais, il me semble, ça parlait de Pologne.
1: Enfin. Ouais, Siema Ziemia. Ouais, c'est la particularité de ce groupe-là, c'est de reproduire des boucles, des structures de musique électronique, mais en fait, tout est en acoustique, instruments, basse, batterie, guitare, sax, et ça fonctionne, c'est parfait. Et là, on va écouter un album de 75, c'est le groupe Eldon de Richard Pigna. Voilà, là pour le coup, c'est une musique, il faut laisser rentrer les vibrations et on termine le voyage. Moi, à l'atelier, quand je peins là, sur un morceau comme ça, je suis en hypnose totale.
0: D'accord. Tu parlais donc quand tu peins, t'as des... Qu'on appelle ça, des expositions?
1: Ah oui,
0: il y en a une qui s'est terminée là.
1: Ouais, il y a le travail de rue et puis après, on vient de terminer une expo collective là au Les Street Gallery et puis il y en aura une prochaine à la rentrée au centre culturel Lac Duc à Dardilly qui doit être programmé là normalement. Et puis entre les deux, un travail toujours de peinture et investir les murs de la ville.
0: Donc pour la rentrée la prochaine?
1: Ouais, après l'été, ouais.
0: Tu passeras à nous voir, tu nous feras écouter du son et puis t'en parleras.
1: Ouais. Et puis volontiers, merci pour la deuxième invitation. Et puis comme on va finir sur ce morceau là, on va se dire que ce soir la fête continue entre guillemets chez Watts Records avec le taulier Xavier et la troisième Eusrap, c'est les copains, l'idée c'est que c'est les copains du magasin qui passent et qui prennent les disques et qui mixent. Voilà.
0: Mais c'est où?
1: C'est rue des Capucins et c'est de 18h à 22, 23, 24 et c'est au 4 rue des Capucins.
0: On fera un petit bisou à Hoche qui était parmi nous là.
2: Bah, je vous fais également un gros bisou. Hein. Moi, ça fait 30 ans que je connais cette radio et je suis très ravi de revoir Richie ici dans ses locaux. C'est formidable. Hein. J'ai une petite larme mouillette, une larme.
0: Un petit bisou à Aurélie aussi.
3: Ouais.
0: Merci au Malais. Hein.
1: Bah, merci à toi, Richie.
0: Tu reviendras à la rentrée pour nous parler de tout ça.
1: Yes.
0: Merci pour cette sélection.
1: Merci.
0: On espère que vous aurez apprécié tous ces sons, auditeurs, auditrices. On vous donne rendez-vous la semaine prochaine, même jour, même heure. Vendredi, 15-16h sur Radio

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Et pourtant, c'est ainsi. Il continue. Il ne peut pas ne pas continuer. C'est la loi des cheveux. C'est la loi des cheveux.

Chaque salon de coiffure qu'il ne connaît pas et dans lequel il s'aventure est un danger et un espoir, une promesse et un piège. Il risque de commettre une erreur et de plonger dans le désastre. Cependant, et si c'était le contraire? Et s'il tombait soudain sur le génie qu'il cherche? Et si par crainte il n'entrait pas et ratait l'occasion de sa vie? C'est toujours un pas téméraire à franchir qu'il ne fait en général que s'il a quelques garanties ou après avoir épuisé une longue série de débats stériles. Cette fois, contrairement à d'autres, il ne connaît même pas le salon de coiffure de réputation. Personne ne le lui a recommandé. Il n'a rien lu à son propos, il n'a même pas été attiré par son aspect, dont il ne pourrait dire le moindre mot, tellement lorsqu'il le découvre, il est obnubilé par la flamboyance de cet après-midi d'été. Il a tout juste aperçu les miroirs depuis le trottoir d'en face, les fauteuils, la lumière des tubes au néon, une impression générale de propreté qu'il associe de façon automatique à la fraîcheur qui doit y régner. Il a traversé la rue et est entré. Mais le salon de coiffure est désert. C'est un comble. Que lui faut-il encore pour comprendre qu'il est foutu, qu'avant même qu'on le fasse asseoir devant le miroir, qu'on lui protège le corps avec un stupide peignoir de plastique, qu'on le mette devant le dilemme le plus inutile et le plus insoluble qui soit, doit-il enfiler les bras ou pas ? Qu'avant même qu'on lui demande quelle coupe il veut, il est déjà foutu. Il n'a plus la moindre chance. Tout petit déjà, on lui a appris qu'on n'entre pas dans un commerce vide. Jamais dans un restaurant, encore moins dans un salon de coiffure. Plus tard, lorsque tout sera fini et qu'il rejoindra à nouveau la chaleur de la rue avec au moins un mois et demi d'opprobre inénarrable taillé sur la tête, qui va le croire, lorsqu'il tentera de s'excuser en disant qu'il est entré à cause de la chaleur qui régnait dehors, que seule une vraie urgence peut expliquer un agissement aussi déraisonnable chez quelqu'un comme lui, déraisonnable à plusieurs titres, mais certainement pas au titre des cheveux, qui l'empêche de dormir depuis combien de temps exactement? Combien de temps? Ça fait-il, concrètement, que les cheveux lui tournent autour, le sollicitent, le taraudent ?

Il ne pourrait pas répondre. Il y a un moment dans sa vie où il commence à penser aux cheveux comme d'autres pensent à la mort. Ce n'est pas que de but en blanc à les cheveux. Non, il ne découvre pas tout d'un coup quelque chose qu'il ne connaissait pas. Il a toujours su que les cheveux se trouvaient là, blottis dans un coin, mais il a parfaitement pu vivre sans en tenir compte, sans subir leur présence. Il ne découvre pas une expérience, mais une dimension. Pas quelque chose que sa vie n'aurait pas pris en compte jusqu'alors. Quelque chose qui était déjà en lui, en train de travailler en silence avec une patience de rongeur, dans l'attente du moment opportun pour se réveiller et commencer à émettre les premiers signes d'une vie visible. La mort est un exemple classique. On sait qu'il y a de la mort comme on sait que le destin de tout corps solide est de chute.

jusqu'à ce que soudain, elle apparaisse et réclame son dû. Un proche souffre d'une attaque en conduisant, et la chaise qui lui était réservée 2 semaines plus tard autour de la table pour son anniversaire reste à jamais vide. Quelqu'un d'intime se plaint d'une toute petite gêne lorsqu'il avale et quelques jours plus tard, le médecin qui note sur une fiche son récit cesse soudain d'écrire, lève les yeux et l'observe en fronçant les sourcils. Tout à coup, quelque chose précipite, se solidifie. Ce qui était invisible et discret devient matériel, de pierre. Inéluctable, un obstacle sombre qui ne parvient pas tout à fait à bloquer le chemin, mais sur lequel il n'y a pas moyen de ne pas trébucher, et qui, tel un vigilant intrus, commence à se montrer sur absolument toutes les photographies que nous prenons de nous lorsque nous jouons à imaginer notre avenir.

0: Nathalie, j'ajoute une chose, elle est importante. Et Nathalie.
1: Une sorte d'écorce. Le liquide de certaines écorces. De certains fruits.

un long cri perçant. Quelqu'un ou quelque chose de très amusant.

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0: Le président américain demandera aux Européens de suivre les États-Unis si nécessaire pour sanctionner des secteurs particuliers de l'économie russe. Il verra aussi le président chinois, la Chine qui se contente d'une abstention discrète à l'ONU
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0: Barack Obama, qui s'affichera donc un architecte en chef d'une coalition anti-Poutine, mais à l'AE, la Russie n'est pas totalement absente. Le ministre des Affaires étrangères
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4: Donc on va pouvoir commencer la séance. Alors c'est une séance, donc je suis Emmanuel Laurentin et c'est avec la direction du festival qu'on a pensé faire cette séance autour des archives inédites. Et dans une séance sur les archives inédites, ce qui est très important, c'est l'adjectif, c'est-à-dire inédite en l'occurrence, puisque quand on travaille à Radio France, c'est un peu un des privilèges que nous avons, on a les archives classiques, pourrait-on dire, qui sont les nôtres, c'est-à-dire celles qu'on a produites et qui sont devenues les archives conservées au sein de l'Institut National de l'Audiovisuel. Donc l'INA étant notre partenaire naturel, puisque ces archives ont été produites par Radio France dans des époques plus anciennes, c'est entré dans le fonds de l'INA. Et donc on a un accès privilégié à ce type d'archives, ce que pourra nous dire d'ailleurs Mathieu Garrigou-Lagrange, un de nos trois invités, puisqu'il travaille essentiellement ou très souvent avec ces archives pour faire son émission « Salle des archives ». Mais ce qui est important dans cette séance, c'est ce terme d'inédit, parce que il faut pas oublier que même si ces archives sont classées, numérisées, rangées, étiquetées, il y a à l'intérieur de ce rapport que nous avons avec ces archives sonores quelque chose de différent, puisque nous les connaissons. La plupart du temps, on les a pas toutes écoutées parce que ce sont des millions d'archives sonores qu'il y a au sein de l'INA, mais on connaît beaucoup ce fond. Et donc, on a toujours une tendance naturelle, pourrait-on dire, enfin en tout cas pour ma part, mais pour peut-être tous les gens qui sont autour de cette table, à chercher des archives nouvelles, à chercher des sons nouveaux, parce qu'on est titillé par l'idée qu'il y aurait quelque part sur cette terre des sons qu'on n'a pas entendus. Et donc, ça fait partie de notre rapport à l'archive dont on va parler dans cette table ronde. Alors, nous sommes en compagnie de Anne Kropotkine, que nous connaissons beaucoup, puisque elle a commencé à travailler dans l'équipe de la Fabrique de l'Histoire. Elle est venue en stage en 2003, donc ça fait quand même un petit moment, et elle a produit pour la Fabrique de l'Histoire plusieurs documentaires, donc beaucoup autour de l'univers russe, parce qu'elle est spécialiste de cette question. Et maintenant elle dirige, c'est quoi, c'est un statut d'association Micro-Sillon?
5: Une association, oui.
4: Une association Micro-Sillon qui est installée en Bretagne, à Rennes, et qui produit des productions documentaires. Elle a produit d'ailleurs avec Jeanne Lévédère un documentaire formidable qui va être au cœur de notre conversation pour l'émission L'Expérience. Tu donnes le titre parce que je l'ai déjà. Je voudrais le faire dans le bon sens.
5: Je n'ai jamais vu plus beau visage que sa voix.
4: Alors c'est un documentaire sur la poétesse donc Angèle Vanier et qui bénéficie, pourrait-on dire, là d'archives inédites. On va en parler dans un instant. Mathieu Garrigou-Lagrange.
6: Bonjour.
4: Je connais depuis un certain temps, puisqu'on était dans la même équipe de Jean Lebrun il y a déjà très longtemps, et qui, depuis deux ans maintenant.
6: Depuis la deuxième saison.
4: Voilà.
6: C'est la deuxième saison.
4: Organise, conçoit, avec une toute petite équipe, l'émission Salle des Archives, qui est une émission assez remarquable à partir d'archives souvent un peu connues, mais qui mêlent parfois des archives inédites avec des archives qui ne le sont pas autour justement de sujets. C'est-à-dire on va chercher dans les archives de Salle des Archives la possibilité de concevoir des thématiques, on va en parler. Et puis le dernier venu dans mes connaissances personnelles, c'est Thomas Henry. Enfin, il est entré un peu par intrusion brutale. C'était en avril ou en mai dernier, Thomas Henry qui travaille à Radio France dans un site magique qui vous fera visiter si vous vous trouvez dans le coin, mais il ne faut peut-être pas que vous veniez tous. S'appelle...
7: Je pense que tout le monde tient, hein, c'est très grand. Hein.
4: ça s'appelle Calberson, et c'est le fond, pourrait-on dire, dans lequel on conserve depuis les travaux de la Maison de la Radio. À l'extérieur de la Maison de la Radio, on conserve les archives disques, les archives des orchestres et la bibliothèque de Radio France essentiellement. Et il m'a passé un petit coup de fil il y a donc maintenant plus de 6 mois pour me dire j'ai peut-être des choses qui peuvent vous intéresser. À l'époque, vous voyez, maintenant on se tutoie et on a un contact quasi permanent parce qu'il est assis sur un fonds d'archives absolument exceptionnel dont il vous parlera dans un instant. On va commencer peut-être par écouter un extrait de ce documentaire pour l'expérience. Tu nous le présentes, c'est l'ouverture.
5: C'est le début du documentaire, les trois premières minutes.
0: Regagner le jour. Mais comment ? Par la voix. En écoutant la voix. Et l'expression d'un visage et même l'expression d'un sourire passe dans la voix. De ma vie, je n'ai jamais vu plus beau visage que sa voix. Plus beau visage, mis à nu, par le silence de mes doigts.
3: Comment écrivez-vous ?
0: J'enregistre sur une bande, mini-cassette, ça surgit comme ça, et après je suis comme à l'écoute de ces masses, des masses, et je les mets en proportion de forme et de couleur.
8: Et après ce sera à droite, dans le couloir.
5: Je n'ai jamais vu plus beau visage que sa voix.
9: Jeanne Lévédère, Anne Kropotkin et Marie-Laure Ciboulet.
8: Alors, les fameuses cassettes, je les ai mis dans ce sac-là. Je les ai mis dans une boîte depuis longtemps, marquée en gel, et je n'avais jamais ressorti. Voilà, il y a marqué Jean-Pierre Siméon. C'est des gens qui m'ont donné ça. Je ne sais plus par qui c'est passé. Qui a récupéré ça à la mort d'Angèle. Et il y avait des cassettes de mon père, enfin, je ne sais pas. Parce que là, j'ai ouvert ce matin. C'était fermé. Je n'ai jamais écouté. Hein. Et il y a marqué... 31 janvier 77, une face est effacée.
9: Une face effacée.
8: RS, Roger Siméon. Je ne sais pas. Quelqu'un, à mon avis, avant de me mettre là, a effacé une face. Oui. Pourquoi, comment, je ne sais rien. Et alors voilà, il y en a 24.
5: Il y avait peut-être trop de secrets dessus.
8: Il n'y a que ceux qui pourront écouter ça qui le sauront, puisque ça n'a jamais été réécouté depuis. Il y en a qui n'ont pas d'indication, il y en a qui ont des dates, il y en a qui ont des... Voilà. C'est de l'histoire maintenant. Hein. Moi, ce que je veux, c'est que ce soit préservé, c'est tout. Parce que, voilà, c'est pas l'histoire personnelle, c'est l'histoire littéraire maintenant.
0: Et maintenant, le rideau s'ouvre. Et la voici. Elle. Et de qui parlons-nous ? De la parole ? Ou de la femme ?
8: C'est incroyable, ce petit bout de femme, la poésie lui brûlait les lèvres. Elle était tellement présente dans sa voix et dans son texte qu'il faisait corps avec elle, avec sa bouche, avec son souffle, que tout paraissait d'un naturel incroyable et d'une puissance de suggestion incroyable. Il y a quelque chose de troublant dans la puissance de sa parole et dans le rayonnement, l'irradiation de sa parole, de sa voix. Elle écrit en parlant. C'est-à-dire que le poème est consubstantiel et concomitant aussi, n'est-ce pas, du souffle et de la voix.
0: Pour ce spectacle, un seul personnage, aveugle de surcroît, et qui se trouve être l'auteur qui désire vous proposer simultanément sa vie et son œuvre.
4: Voilà, ce sont les trois premières minutes de ce documentaire. C'est ce que j'appelle personnellement une archive à double fond, puisqu'il y a la volonté d'Angèle Vanier de témoigner, d'une écriture spontanée, tu vas nous expliquer ce qu'il en est, mais il y a aussi la comptoise qu'on entend derrière.
5: L'horloge,
4: voilà, qui est derrière elle et qui, d'une certaine manière, nous induit en tant que spectateur ou auditeur, peut-être sur une fausse piste, nous emmène peut-être sur une fausse piste, parce que tout compte fait, une comptoise, c'est une grand-mère qui est en train de faire des travaux ménagers, c'est quelque chose comme ça, en tout cas dans mon imaginaire à moi, mais évidemment c'est autre chose pour Angèle Vanier, c'est une autre vie, c'est quelque chose qui nous emmène sur une fausse piste parce qu'elle est bien au-delà de cette vieille dame qui raconte ses poèmes devant son magnétophone.
5: Alors oui, on peut peut-être situer le décor en effet, mmh. On entend cette horloge en fait, Angèle Vanier donc poétesse, aveugle, Elle est tombée aveugle à l'âge de... Je dis tombée parce que c'est le terme qu'elle emploie. Hein. Tombée aveugle à l'âge de 21 ans. Et là, quand on l'entend, c'est, on est dans les années 1900... elle est née en 1917, morte en 1980, pour vous situer à peu près. Et quand on l'entend, là, c'est dans les années 1970. On n'a pas l'exacte date de cette cassette, en l'occurrence, sur lequel elle... À la fois, elle dit un poème, donc « Regagner le jour, je n'ai jamais vu plus vos visages que sa voix ». Et aussi, elle se met en scène, puisque quand elle dit « elle », c'est « elle » dont elle parle, et elle raconte sa vie sur cette cassette. Et elle le fait donc dans son sa salle à manger, à Bazouges-la-Pérouse, dans un petit village d'Ille-et-Vilaine. Elle a deux magnétos, souvent. Elle parle dans l'un, elle enregistre sur l'autre, elle passe de l'un à l'autre. Aveugle, hein, et elle fait donc ses propres, elle crée ses poèmes grâce au magnétophone, puisque donc elle est aveugle, elle n'écrivait, elle ne lisait pas, elle pratiquait pas le braille, donc elle utilise vraiment le magnétophone comme instrument de poésie, mais aussi comme elle s'auto-enregistre, ça c'est aussi son journal intime, c'est sa manière de correspondre avec ses amis. Donc elle crée.
4: C'est-à-dire qu'elle envoie ses cassettes à ses amis.
5: À ses amis, et donc elle crée des véritables émissions. Alors il faut dire que avant d'être, elle est poétesse, mais elle est aussi femme de radio. Elle a fait beaucoup d'émissions radio à France Culture, notamment dans les années 60, dès les années 50 à l'RTF, puis ensuite à France Culture dans les années 60, jusqu'en 70, sa dernière émission, Chronique du sommeil. Et alors là, tu parlais d'archives qu'on connaît mieux. Mais ça reste quand même des archives qui étaient inexplorées, c'est-à-dire qu'on n'avait pas, personne n'avait entendu parler d'Angèle Vanier, ne connaissant Angèle Vanier quasiment à l'INA et même à la France Culture, hein, elle était complètement oubliée. Donc ça, c'est des archives inexplorées qu'on entend aussi dans le documentaire et qu'on mélange à ces cassettes, où elle s'auto-enregistrait. Et ces cassettes avec Jeanne Lévédère, donc avec qui j'ai fait ce documentaire.
4: Et Marie-Laure Ciboulet qui a fait la réalisation.
5: Et Marie-Laure Ciboulet qui a fait la réalisation. Donc avec Jeanne, on a trouvé ces cassettes il y a. Ce documentaire a été diffusé, on est en 2026, en 2024, et on a travaillé quasiment 3 ans dessus pour rassembler ces cassettes, puisque si je raconte peut-être le début, hein, c'est-à-dire que finalement j'ai connu cette femme à Bazouges-la-Pérouse dans ce village, c'était la célébrité de ce village, cette poétesse qui a écrit aussi pour Édith Piaf, Le Chevalier de Paris, si ça vous dit quelque chose, qui a été repris par Frank Sinatra, etc., qui a été édité chez Segers, Rougerie, donc c'est une grande poétesse, aussi et malheureusement méconnue de nos jours, mais qui j'ai perdu le fil.
4: Tu l'as connue.
5: Donc je l'ai connue à Bazouges-la-Pérouse et c'était la célébrité du village. Et quelques temps après, je tombe dans la librairie sur sa biographie. Et c'est là que je vois femme de radio, poétesse. Elle a écrit des chansons. Elle était aussi astrologue, franc-maçonne, etc. Bon, elle avait plein de particularités druides. Et je la trouve incroyable d'après sa biographie. Et à la fin du livre, je lis qu'il y a plein de cassettes sur lesquelles elle s'auto-enregistrait qui sont inédites, qui n'ont jamais été numérisées ni écoutées.
4: Alors justement, je vais passer ensuite la parole à Thomas. Cette mention que l'on trouve au détour d'un livre, d'une conversation avec quelqu'un, etc., de l'inédit, qu'est-ce que ça te fait ?
5: Et tout d'un coup, c'était énorme. C'est-à-dire, je voulais écouter ces cassettes. Voilà. Et avec Jeanne, qui m'a rejoint dans le collectif Microsillon, on s'est mis en quête de trouver ces cassettes. Et on les a rassemblés. Alors, on n'a pas retrouvé toutes les cassettes, on en a retrouvé une centaine. Mais c'est déjà énorme. On n'a pas pu même tout écouter, hein, tellement c'est pour faire ce documentaire. Même plusieurs années, ça ne suffit pas. Et je pense qu'il y en a encore plein, ici ou là, puisqu'on a beaucoup de cassettes où on entend sa voix, mais on a peu de cassettes aussi des réponses, par exemple, de ses amis. Mais on a beaucoup de cassettes où elle crée sa poésie, elle dit son journal intime, elle fait ses propres émissions, elle met la musique qu'elle aime, et elle, aussi, elle remonte ses émissions radio où les émissions, elle a été enregistrée.
4: Et c'est vrai que c'est comme une correspondance, puisque ça sert de correspondance avec ses amis. C'est-à-dire que souvent, dans une correspondance, on a une lettre qui part dans un sens, mais on n'a pas forcément le fond qui revient. Donc, il faudrait presque savoir quels étaient tous ces correspondants réguliers pour pouvoir leur demander...

0: Tu as l'impression, quand tu as été touché par ce fonds inédit, que elle s'adressait aux générations futures, toi en particulier, mais peut-être à d'autres générations futures, et que tu étais tombé sur quelque chose qui te parlait parce que on avait l'impression qu'il y avait une adresse.
1: Ah ouais, elle a cette habitude aussi radiophonique de s'adresser, mais elle s'adresse en effet avec une facilité, parce que s'auto-enregistrer, moi je suis incapable de m'adresser, de parler toute seule au micro, mais bah si, évidemment pour faire dans ma pratique, mais je veux dire de raconter sa vie, de se raconter comme ça, elle a une facilité à le faire et à créer aussi. Et donc oui, j'ai l'impression qu'elle s'adresse. Et d'ailleurs, à la fin de sa vie, elle s'enregistre énormément quand elle sent qu'elle va mourir, parce qu'elle est assez malade à la fin de sa vie. Et elle s'enregistre énormément, elle raconte sa vie, elle recommence, c'est incroyable, je pense qu'elle a. Bon, alors c'est pas comme dans ton cas, Thomas, où carrément, je vais pas, tu vas en parler, mais Charles Wolff, car t'as carrément écrit pour que tu découvres ses archives.
0: D'ailleurs, tu es en train de me griller ma transition, évidemment, que j'avais préparée depuis longtemps. Parce qu'en fait, effectivement, quand Thomas-Henri m'appelle pour me dire, voilà, j'ai trouvé un fonds d'archives exceptionnel, aussi bien archives écrites qu'archives sonores, sur quelqu'un que vous connaissez sûrement pas, qui s'appelle Charles Wolff, eh bien, il me dit, et c'est ton hameçon, d'une certaine manière. J'étais pris par le hameçon que dans un journal intime qu'il a écrit en 1939, en juin 1939, eh bien, Charles Wolff s'adresse à des archivistes du XXIe siècle,
2: Archiviste d'un siècle futur.
0: d'un siècle futur, et que quand tu tombes dessus, toi aussi tu es pris, parce qu'effectivement, tu as l'impression que c'est à toi qu'il parle. Il faut peut-être nous raconter un peu l'histoire de Charles Wolff.
2: C'est marrant, en écoutant Anne, je réalise que j'ai fait presque le chemin inverse, à savoir, tu es parti d'un personnage, tu as découvert ses archives sonores, et moi, c'est en fait l'inverse. J'ai découvert des archives très intrigantes sur mon lieu de travail. Et j'ai
0: Et
2: tiré
0: donc,
2: ensuite un
0: qui est donc
2: fil et
0: le
2: ça
0: cerveau.
2: m'a amené donc dans l'autre sens vers la personne qui les a réunis. Peut-être un mot pour contextualiser un peu cette découverte et dire à quel point elle m'a semblé étonnante. Comme Emmanuel Laurentin l'a dit, les archives radiophoniques sont conservées à l'INA. Moi, je suis plutôt entouré de ce qu'on appelle la discothèque de Radio France, à savoir des disques du commerce, de la musique, parfois des disques de voix, de paroles, mais plutôt des choses qui sont sorties dans le commerce.
0: Il faut préciser que les disques de parole existent peut-être moins aujourd'hui, mais ça a été une longue tradition du disque depuis quasiment l'innovation du disque à la fin du 19e ou du début du 20e. Ce sont des grandes voix à qui on demande de dire quelques mots parfois au tout début sur des cylindres, 2 ou 3 minutes de propos. Et puis ensuite, c'est plus fréquemment des archives, d'une certaine manière, de grands discours, des archives
2: Théâtre, de
0: de
2: la
0: théâtre,
2: poésie.
0: etc., etc., et qui sont une catégorie spécifique des disques.
2: C'est ça. Mais pas d'archives radiophoniques sur mon lieu de travail, en tout cas en théorie, donc jusqu'au jour où donc je passe beaucoup de temps, parce que je suis moi-même grand amateur de disques, je passe beaucoup de temps à arpenter les rayonnages de mon lieu de travail, c'est l'un de mes privilèges. Et je suis tombé un jour, alors, sur un disque en particulier qui m'a beaucoup intrigué. Donc là, c'est la rencontre avec quelque chose qui peut sembler inédit. Puis ensuite, qu'est-ce qu'il y a à côté? Et se rendre compte que j'avais face à moi 2 étagères de disques 78 tours. Donc les 78 tours, pour faire simple, schématiser les ancêtres des vinyles. Des disques pyrales. Donc je me tourne vers des personnes qui connaissent bien ça, notamment de l'INA, dans la salle. Les disques sur lesquels les archives radiophoniques étaient gravées. Donc je me dis, tiens, pourquoi on a ça ici? Et d'en regarder un, le premier, et de voir que on avait la voix d'Irène Némirovski, donc une autrice morte pendant la Seconde Guerre mondiale en déportation. Intrigué par l'objet. Alors c'est ça aussi le privilège d'être au contact des documents physiques, c'est qu'un disque, c'est certains sons, mais c'est aussi une pochette, une étiquette, des choses qui sont collées dessus, plein de petits indices. Donc d'une écriture manuscrite très lisible. Sur cette étiquette, je vois Irène Némirovski, je vois une catégorie, les voix contemporaines, quelqu'un a écrit ça. Et puis une petite étiquette qui faisait à peu près la taille d'un timbre collée en dessous avec écrit Collection Charles Wolff. Donc j'ai été très intrigué en me disant, tiens, qu'est-ce que c'est que ce disque? La voix d'Irène Némirovski, ça doit pas être très courant. Puis ensuite, je parcours un peu le rayonnage et je vois qu'il y en a quelques centaines. Avec des voix, voilà, Jean Zay, Léo Lagrange.

0: Ange.
1: Les leaders du Front populaire, mais aussi des grandes personnalités de l'époque, fascistes, voilà. Hitler, etc., etc.
0: Des discours, des figures du monde littéraire, artistique, des reportages sur la guerre d'Espagne, sur l'Anschluss, sur les débuts de la Seconde Guerre mondiale. Et ça m'intrigue beaucoup, parce que vous le savez peut-être, la pratique de l'archivage de la radio, elle existe déjà dans les années 30, mais elle est encore très peu développée. Il y a des disques, des archives des années 30 à l'INA, mais c'est toujours un petit miracle quand on tombe dessus. Donc j'ai eu conscience que j'étais tombé sur quelque chose d'assez peu
1: et
0: commun.
1: Et quand on tombe sur 400 petits miracles, ça fait beaucoup.
0: Voilà, donc j'ai pris le temps d'écouter tout ça. Et surtout, en parallèle, je me suis lancé donc, dans une enquête. Donc c'est pour ça que c'est un peu le chemin inverse, pour essayer de retrouver ce Charles Wolff. Ça m'a conduit à finalement assez rapidement retrouver la trace de ses neveux et petits-neveux. Et alors là, il s'est passé un petit miracle, c'est-à-dire premier coup de téléphone, premier coup de fil. Et là, on me dit, j'ai l'impression qu'ils attendaient mon appel. Ils m'ont dit, il faut venir, on a des mètres cubes d'archives au grenier, dans les greniers de la maison. Des maisons, parce que j'ai mis un peu de temps. D'ailleurs, je crois que je n'ai pas encore tout exploré. C'est ce qui me rassure, parce que je n'ai pas terminé cette enquête, j'espère.
1: Elle a commencé cette enquête il y a 7 ans, quand même. Donc,
0: Et alors, ce qui est extraordinaire, et c'est aussi pour ça qu'on a appelé le documentaire sur les traces de Charles Wolff, l'homme archive. Donc, Charles Wolff, à la fin des années 30, il était animateur sur Radio Cité, qui est une des grandes radios privées de l'entre-deux-guerres.
1: C'est la radio de Marcel Blanchet,
0: le père d'Elisabeth Badinter, voilà. Et fondateur de Publicis. Et Charles Wolff avait une émission qui s'appelait Les Disques Rares, parce qu'il était collectionneur de disques. Charles Wolff, il est journaliste, critique littéraire, musicale, traducteur, il a fait plein de choses.
1: Anarchiste.
0: Un peu anarchiste. La seule chose qu'il a fait très sérieusement, c'est collectionner les disques. Donc sa collection est à Radio France depuis 1945. Il était résistant, il est mort à Toulouse en 1944. Il a été torturé au siège de la milice.
1: Et c'est sa famille qui a vendu le fonds en question,
0: exactement,
1: de disques à la radiodiffusion française à la Libération.
0: Et donc, ce qui est intéressant, et c'est pour ça qu'on l'a appelé l'homme archive, il a archivé la radio, il a archivé son temps, son époque, les grandes voix à la fin des années 30. Mais donc, j'ai découvert chez ses neveux qu'il a fait la même chose avec lui-même. Et il a archivé sa propre vie. C'est pour ça que, Anne, tu parlais de journal intime. Il a tenu un journal intime et surtout, il a fait quelque chose d'assez extraordinaire. Il gardait tous les témoignages de son quotidien. Et il a fait, alors moi, j'appelle ça des carnets. L'historien qu'on interviewe dans le documentaire dit non, c'est des recueils. Sinon, on peut dire des scrapbooks. Je sais pas si vous voyez les scrapbooks, des espèces de carnets illustrés dans lesquels on colle des photos, des dessins, des poèmes, des tickets de métro, des cartes de visite, des menus de restaurant, sa correspondance. Et donc, il a archivé sa propre vie sous forme de carnet. Donc, 17, je suis tombé là-dessus.
1: 17 carnets, c'est ça.
0: Il en manque un que j'ai pas encore retrouvé, mais il existe peut-être. Et donc, en mettant en parallèle ce fonds d'archives écrites génial de quelqu'un qui a archivé sa propre vie, en mettant ça en parallèle à l'archivage des voix, des sons de son époque, je me dis là, il y a vraiment quelque chose d'assez singulier sur le rapport à l'archive, aux traces. Et donc, effectivement, quand ensuite, en transcrivant son journal intime, je suis tombé sur cette formule écrite le 8 juin 1939 en disant « Si un cataclysme devait tout engloutir, donc on est en juin 1939 quand même, je vais classer, étiqueter, ranger mes archives pour que des archivistes d'un siècle futur puissent tout retrouver à étiqueter, classer, ranger. » Forcément, ça m'a d'ailleurs, ça m'a fait, là aussi, ça m'a fait quelques frissons. Voilà.
1: Et effectivement, ce qui est passionnant dans cette enquête, parce que c'est une véritable enquête que tu as menée, c'est qu'elle part de ton goût pour le disque 78 tours, que j'ai découvert à cette occasion-là, qu'il y avait une sorte d'international des amateurs de 78 tours dont j'avais absolument pas connaissance, et que, en fait, il y a des liens secrets qui s'établissent entre les collectionneurs du monde entier de ces disques, qui considèrent d'ailleurs, pour certains d'entre eux, que ces disques sont bien meilleurs que les disques que l'on a connus, Micro-Sillon, qu'on a connus à partir des années 60 ou 50, et que c'était vraiment le summum de l'enregistrement, disent-ils. Et donc, c'est une façon de se dire qu'il y a des réseaux souterrains qui nourrissent justement ce désir d'archives inédites, et qu'on découvre en même temps que l'archive en question tous ces continents secrets, pourrait-on dire, d'amateurs des archives. On va écouter Émile Ludwig. Tu nous présentes Émile Ludwig?
0: Alors, quand il a fallu choisir l'archive à diffuser aujourd'hui, j'ai eu quelques hésitations. Il y en a une qui nous a, je pense, beaucoup touchés, qui a été enregistrée dans des camps de réfugiés au Pertus et à Cerbère avec des réfugiés espagnols en 1939.
1: En janvier 39.
0: Au moment de la
1: chute de la République.
0: Au début, je voulais partir là-dessus parce qu'elle est exceptionnelle, cette archive, mais on l'a déjà utilisée dans le documentaire. Alors, j'ai réfléchi comment vous distraire et vous faire écouter autre chose, parce qu'il y a quand même 400 disques là-dedans, donc j'avais le choix. Et je me suis dit, puisque nous sommes dans un festival dédié à la radio et à l'écoute, je me suis dit, ah ben tiens, il y a justement une archive radiophonique, c'était un peu une sorte de mise en abîme, c'était très méta, quoi. Une archive radiophonique qui parle de radio et d'écoute. Et donc, c'est Émile Ludwig, personnage un peu oublié, journaliste, écrivain allemand, qui a fait des biographies, des best-sellers dans les années 30.
1: Oui, un peu à la façon de Stefan Zweig.
0: Oui, c'est ça, sur Cléopâtre, sur Goethe, sur Staline. Et ce personnage s'est exilé en Suisse assez rapidement. Et donc, je suis tombé sur une archive où il parle de son goût de la radio et de sa manière d'écouter de la musique à la radio, je trouve ça génial. Ça date d'octobre 1938 sur Radio Cité. Donc,
1: alors dites-vous que vous êtes les premiers auditeurs,
0: oui,
1: de cette archive.
2: Laissez-moi prendre l'occasion de faire à mes auditeurs une confession sur la radio. Vivant en Suisse, dans un étroit très solitaire, hors des villes et des grandes routes, je suis devenu un des fervents admirateurs de la radio à cause des bénéfices intellectuels qu'elle m'apporte à domicile. Ayant un très bon appareil moderne me permettant de recevoir jusqu'aux ondes lointaines de la... Je suis en possession de tous les avantages des hommes des villes sans en avoir les désirs. À chaque heure du jour, durant ces temps de crise, j'ai eu la possibilité d'écouter les plus récentes nouvelles, un fait indispensable pour un auteur. Mais le plus grand bienfait que je reçois de ce petit appareil miraculeux, c'est la musique que je capte dans l'éther sans quitter chez moi. Sans devoir courir en taxi au concert, me battre à la caisse pour obtenir un billet d'entrée, sans respirer l'air impur de nos salles de concert. Pour cette raison, l'autre jour, quand j'ai dû subir toutes ces peines infernales pour entendre le concert de violon de Mendelssohn, je me suis juré que ça resterait mon dernier concert et que je n'entendrai plus aucun concert que par la radio. Là, je suis sur mon divan, la chambre est obscure, je fume ma cigarette préférée. Pour chaque symphonie de Beethoven, je cherche un autre vin, et si je bois durant la septième un haut au terme de 1921, je me sens presque dans ces Champs-Élysées qui sont tellement différents, je vous assure, de l'avenue qui porte le même nom. L'oreille, l'œil, l'odorat goûtent une pleine satisfaction. Rien ne me trouble et je pense à la fin que c'était la France qui m'a fourni le meilleur vin pour la meilleure musique du monde.
1: C'est un peu une version moderne du XXe siècle du voyage autour de ma chambre du frère de Joseph de Maistre qui explique au début du XIXe, enfin au milieu du XIXe, combien il est plus agréable de voyager en lisant que de se déplacer parce qu'il y a beaucoup d'inconvénients à ces déplacements. Mais et puis par ailleurs, c'est un vrai hommage à la radio tout de même. Il faut reconnaître que bon, aujourd'hui, beaucoup de gens pense à la mort de la radio, eh bien ça nous réconforte d'avoir choisi ce média pour travailler ce média. Mathieu, tu le connais depuis extrêmement longtemps, puisque tu travailles depuis quoi, 25 ans?
3: France Culture, oui, je pense que ça doit faire quelque chose comme ça, 25 ans.
1: Et donc, depuis 2 ans, tu as la charge de cette émission Salle des Archives. Alors, ça n'est pas toujours des archives inédites que tu utilises. Enfin, si, ce sont des archives inédites, elles n'ont pas été forcément déjà utilisées par, dans le fond de l'INA. Mais il y a aussi d'autres manières de tresser ces archives, c'est-à-dire il s'agit de faire un récit pour toi d'un fait d'histoire, d'un fait social, d'un moment d'histoire, à partir de ces archives, mais le détisser. Souvent, dans les émissions de radio qui utilisent les archives, et en particulier les émissions d'histoire, elles servent de jalon dans la discussion, un peu comme dans les archives qu'on vient d'entendre dans notre discussion ici. Toi, il s'agit de composer un paysage qui est le tien, un regard qui est le tien sur un fait d'histoire, à partir de cet ensemble d'archives que tu trouves dans les archives de l'INA en particulier.
3: Oui, il y a vraiment beaucoup de manières d'utiliser l'archive et dans Salle des Archives, j'essaye d'utiliser toute la palette. Là, l'archive qu'on vient d'entendre, c'est une archive qui a énormément de valeur sur beaucoup de plans. D'abord parce qu'elle est très ancienne, donc ça, c'est une valeur en soi. Et aussi parce que ce qui est dit est amusant. D'ailleurs, tout le monde a un peu ri. Donc, à la fois, le fait que ce soit une archive ancienne et le fait que ce qui est dit est intéressant et amusant et appelle des commentaires, ça fait que c'est une archive qui a beaucoup de valeur. Mais on peut utiliser, et j'aime bien faire ça, à la fois ces archives qui ont beaucoup de valeur, qu'on va essayer de mettre en scène un peu en majesté.
1: De leur faire un petit écrin, justement.
3: Exactement, de les amener d'une certaine manière, de les annoncer, etc. Voilà, en disant, on va vous faire écouter quelque chose qui vaut vraiment le coup, et ensuite en le commentant, donc en passant du temps. Mais moi, ce que j'aime bien, c'est aussi prendre des archives qui, a priori, n'ont pas de valeur quand on les écoute comme ça, mais qui vont avoir de la valeur parce qu'ils disent quelque chose de l'époque. Et c'est pour cette raison que j'utilise beaucoup et j'écoute quasiment systématiquement sur tous les sujets pour Salle des Archives des émissions d'actualité comme le téléphone sonne sur France Inter. Mmh. Et j'adore écouter les téléphones sonnes des années 80.
1: Ils sont conservés
3: Ils sont bien conservés. Alors, on pourra parler aussi de la question de la conservation, de qu'est-ce qu'on a choisi de garder dans les archives de l'INA et qu'est-ce qu'on n'a pas choisi de garder. Donc, une archive du téléphone sonne, quand vous l'écoutez comme ça, ça a moins de valeur que quand vous l'écoutez au moment où ça se passe, parce que ça vous parle de votre quotidien. Une archive de 89, quand vous écoutez un téléphone sonne en 89, ça vous parle de votre quotidien quand vous êtes en 89, donc l'écouter aujourd'hui, qu'est-ce que ça apporte ? Et en fait, quand on le met en scène dans un récit, je trouve que ça a tout de suite énormément de valeur parce que vous pouvez pointer la façon dont on parlait de quelque chose de façon non exceptionnelle, de façon
1: ordinaire.
3: Ordinaire, voilà. Et l'ordinaire devient extraordinaire à 30 ans de distance parce qu'on se rend compte que les mots qu'on employait sont pas du tout les mêmes, le ton qu'on employait n'est pas du tout le même, l'ambiance autour de la table, et puis les questions des auditeurs et des auditrices qui appellent par téléphone, en fait, souvent c'est assez génial. Et quand on les remet comme ça un petit peu en les réanalysant, ça devient, je trouve, des archives qui ont de la valeur. Donc dans Salle des Archives, essayer d'attraper des très belles archives et aussi des archives qui a priori comme ça n'ont pas de valeur, mais quand elles sont recontextualisées et mises en récit, qui est la spécificité de Salle des Archives, je trouve que ça devient intéressant. C'est intéressant aussi parce que elles permettent d'accélérer un récit. C'est-à-dire que faire un récit de 3-4 minutes en introduction d'une émission, ça peut être un peu long parfois pour les auditeurs et les auditrices. Une archive, même a priori sans valeur comme ça, va accélérer. C'est un effet c'est assez difficile de dire pourquoi, mais en fait, ça fonctionne. 30 secondes d'une archive d'actualité va accélérer votre récit. Donc, je les utilise comme ça.
1: Alors, pour donner un peu des images à ce que tu viens de dire, on peut dire par exemple qu'entendre les archives du début des années 60, c'est entendre 1000 fois de femmes du début des années 60, c'est entendre 1000 fois Brigitte Bardot par exemple. Quand on écoute une des jeunes femmes des années 60, au début des années 60, elles parlent toutes comme Brigitte Bardot ou presque, comme si d'une certaine manière la voix de Brigitte Bardot dans ses films, alors c'est sûrement accidentel, était devenue la matrice de la voix d'une jeune femme de 20 ans au début des années 60. Si vous prenez l'exemple assez formidable, il y a eu récemment un documentaire dans Toute une vie sur Marceline Loridan. Quand vous entendez Marceline Loridan dans le film qui a été conçu par Jean Rouch, et Edgar Morin au début des années 60 et qu'elle en est une des actrices principales parce qu'elle va interroger les gens sur le bonheur, etc., etc., dans la rue. La voix de Marceline Norinan, c'est une voix typique des années du début des années 60. Évidemment, ce n'est pas la même voix de Marceline Norinan quand elle, à la fin de sa vie, elle témoigne sur sa déportation et son amitié avec Simone Veil. Et ça, c'est assez extraordinaire, c'est exactement ça.
3: Absolument, on entend tout de suite l'époque, rien qu'avec la tonalité, la façon de parler. D'ailleurs, il y a une très grande porosité dans les façons de parler dans des groupes déterminés. Je suis toujours frappé par le fait que, en fonction des présidents de la République qu'on a, tout le personnel politique, à un moment donné, du camp du président, parle comme le président. C'est-à-dire qu'à un moment donné, tout le monde s'est mis à parler comme François Hollande. Après, tout le monde s'est mis à parler comme Emmanuel Macron.
1: Un tel poids pour...
3: Non, mais c'est vrai. Donc, il y a cette chose-là qui est très étonnante et qui, en effet, marque immédiatement, de façon sonore, les archives. Je veux dire, sur la question des archives inédites. Donc, en effet, on n'a pas tellement le temps à la salle des archives d'aller chercher des archives inédites parce que quand on doit contacter des gens à l'extérieur, ça prend toujours énormément de temps et on est dans un système de production qui va relativement vite. Donc, on essaye de le faire quand on peut, mais bien souvent, les institutions qu'on contacte ne sont pas suffisamment réactives dans le temps qui nous est imparti et c'est pourquoi on se base essentiellement sur les archives de l'INA. Mais en revanche, il peut y avoir un peu d'inédit dans les archives de l'INA parce que vous pouvez chercher dans les archives soit par mots-clés, mais vous pouvez aussi décider d'écouter en longueur. Quand on a fait une série sur novembre-décembre 95, donc les grandes grèves de novembre-décembre 95, l'idée a été de prendre la grille de France Inter et de France Culture et d'écouter les émissions le plus possible dans leur longueur pour essayer de prendre les petits morceaux ou dans des émissions où a priori le sujet n'était pas 95, il y avait des petites mentions de la grève ou du fait que les gens avaient des difficultés à se déplacer, etc. Et donc ça, en quelque sorte, je trouve que c'est un peu une archive inédite parce que c'est passé une fois en direct, mais ça n'est pas catégorisé dans les archives de l'INA avec le mot-clé grève de 95. Et donc de chercher parfois par temporalité, enfin de reprendre un peu les grilles et de réécouter ce qui s'est dit, c'est une façon de trouver d'autres archives qu'on n'avait pas trouvées avant.
1: Alors aujourd'hui, vous avez proposé une archive qui est le début de votre salle des archives consacrée au journal Libération. On l'écoute.
4: Créer un quotidien national de ce genre, à notre époque, relève, vous le savez, apparemment de l'utopie. Ce pari, le pouvoir, fera tout pour qu'il soit perdu. Si vous nous aidez à faire tout pour que Libération sorte et soit une réussite, le vieux monde de la presse datera de 1972.
3: Ce que l'on vient d'entendre, c'est la bande-son de la conférence de presse pour le lancement du journal Libération, le 4 janvier 1973. Enfin, à l'image, cette réunion ressemble surtout à une AG d'un syndicat en grève. On est vraiment dans l'esthétique des manifestes politiques, pas encore dans celle de la communication séduisante. Sur l'archive, on voit les fondateurs assis derrière une tribune. Il y a Jean-Claude Vernier, Jean-Paul Sartre, Jean-René Huleux, ainsi que Maurice Clavel, l'auteur de la célèbre phrase
5: « Messieurs les censeurs, bonsoir ».
3: Philippe Gavy est également présent à la table, tout comme celui qui a été nommé rédacteur en chef du Nouveau Quotidien aux côtés de Jean-Claude Vernier, Serge Julie. Mais l'histoire de Libération n'a pas débuté avec cette conférence de presse qui annonce la naissance du quotidien. L'histoire du journal commence plus tôt, avec la création de l'APL, l'Agence de presse Libération. Sous ce nom impressionnant se cachent en réalité beaucoup de bénévoles qui se sont donné pour mission d'imprimer un bulletin d'information au sujet des luttes sociales et de l'actualité du monde gauchiste. Le credo de cette équipe, c'est la démocratie directe. Ne pas faire un journal pour le peuple, mais bien un journal du peuple. Les rédacteurs de Libération se voient comme des écrivains publics chargés de recueillir la parole des Français et de la mettre en forme à travers des dizaines de comités locaux répartis sur tout le territoire comme autant de petites conférences de rédaction citoyennes. Au sujet de cette période, on retrouve dans la salle des archives une interview de deux des fondateurs du journal, Jean-Claude Vernier et Jean-René Huleux. L'enregistrement date de 1993.
6: Comment vous vivez le fonctionnement régulier, assumé, le journal, difficilement avec peu de professionnels, tous les jours, dans les premières semaines qui correspondent à cette sortie?
7: Moi, je peux répondre par le biais de ma fille, qui avait 5 ans à l'époque. Quand elle entendait le mot « libération », elle se levait, elle claquait la porte, elle partait. parce qu'elle voyait son père qui se levait à 9h du matin et qui suivait le journal jusqu'à l'imprimerie à 5h du matin, puis qui repartait à 9h pour la rédaction.
8: Moi, j'avais suivi les conseils de Benny Lévy et j'avais pris un appartement avenue Jean Jaurès, dans un quartier ouvrier. Donc, j'habitais à 200 mètres du journal, mais je n'étais jamais dans mon appartement. Et je passais 24 heures sur 24 au journal. Et c'était éprouvant, bien sûr, mais en même temps, on commençait à obtenir des résultats. Mais tout se faisait... Il fallait apprendre aux gens à travailler, parce qu'on était en tout et pour tout trois journalistes professionnels.
1: Il y a peut-être d'ailleurs dans cette salle des anciens correspondants de l'APL, pas des gens qui ont travaillé pour Libération dans les années 70, dans cette agence de presse qui était militante, etc., etc., et qui était issue de ce mouvement donc maoïste au départ, donc lié à la question de la gauche prolétarienne. Et c'est d'ailleurs intéressant parce que même se lancer dans une quête d'archives anciennes sur Libération, ça veut dire que les archives de l'INA sont quasiment muettes. Pour ce qui est la période de naissance, évidemment, de Libération. Là, on entend des gens en 93 qui évoquent la naissance, mais parce que simplement, par exemple, quand la Pierre Auvernet, qui était donc le dernier grand moment de rassemblement de plus de 200 000 personnes à Paris pour la mort d'un membre de l'AGP et qui était enterré au Père Lachaise, eh ben, on trouve 45 secondes de Alain Gesmard faisant un discours sur la tombe de Pierre Auvernet. Et c'est à cette occasion-là que, sachant, je ne sais pas comment, que je préparais un documentaire sur la mort de Pierre Auvernet, un correspondant anonyme m'appelle en me disant « Je sais que vous travaillez sur la mort de Pierre Auvernet. J'avais un agra à l'époque. J'ai une demi-heure de bande des sons de la manifestation autour de la mort de Pierre Auvernet. Je vous les confie. Mais vous me les ramenez ce soir. » Absolument. Je comprends que c'était et parce qu'il n'y avait que 45 secondes de son par la radio pompidolienne en 1972 dans les archives. Ce qui prouve qu'effectivement, il faut aller parfois chercher ou trouver ou qu'on vous confie des archives qui ne sont pas les archives de la radio nationale, surtout dans des époques où la radio nationale était largement contrôlée, il faut bien le dire.
3: Et c'est là que ça pose la question de la valeur, entre guillemets, des archives. Dans l'extrait qu'on a entendu, il y a à la fois une archive d'époque, donc où on saisit oui. un moment, c'est le moment de la création de Libération qui a été enregistré, donc on peut le retrouver, on peut le diffuser. Et ensuite, il y a Jean-René Huleux et un autre créateur de Libération qui, en effet, en 93, parlent...
1: Se souviennent.
3: Qui se souviennent. Et attends. Pour moi, ce sont deux archives qui sont intéressantes, à deux titres différents. L'une, parce que c'est un document, et la deuxième, parce que c'est un récit, une narration, mais qui est déjà un petit peu, qui est déjà un petit peu ancienne. Et ce que j'ai voulu montrer en prenant cet extrait, c'est comment la recontextualisation des archives permet de les éclairer, justement, de les tisser, comme tu disais, Emmanuel, les unes avec les autres et de multiplier les récits dans l'émission. Donc, il y a le récit en voix off, qui est un récit en soi, et il y a le récit, par exemple, de l'archive avec Jean-René Huleux, qui est déjà une petite histoire à l'intérieur de l'histoire. Et donc, celle des archives, c'est... plein de petites histoires reliées par une grande histoire. Et les petites histoires sont souvent des histoires racontées dans les archives. Donc c'est aussi comme ça qu'elles sont sélectionnées, soit parce que ce sont des documents vraiment proches de l'événement, comme la première qu'on a entendue, soit parce que ce sont des histoires qu'on trouve dans les archives.
1: Anne, avant de faire ce formidable documentaire avec Jeanne Lévédère et Marie-Laure Ciboulet sur Angèle Vanier, tu as beaucoup travaillé, je l'ai dit, hein, sur l'espace soviétique et post-soviétique. Un de tes premiers documentaires, c'était sur Dimanche Midi, Place Rouge. Donc, c'est cette histoire absolument incroyable de cette poignée. Ils étaient combien? Cinq?
9: Non, ils étaient huit.
1: Huit. Voilà. C'était huit. C'est gens qui décident, au moment de 1968, de manifester Place Rouge devant le
9: 25 août 1968, après l'invasion des chars en Tchécoslovaquie, pour se révolter contre l'invasion de leur propre pays en Tchécoslovaquie. Mmh. Et ils savent que quand ils vont aller sur la place rouge, ils vont se faire tous embarquer. C'est ce qui arrive, sauf celle qui a un landau, un bébé, qui va être enfermé un an plus tard. Mais ils sont envoyés donc dans des camps ou en hôpital psychiatrique.
1: Et donc, tu as fait un documentaire sur ce sujet-là. Un documentaire où les archives sont...
9: Inexistantes,
1: voilà.
9: C'est-à-dire que, non, il y a eu peut-être quelques photos, mais ça, on aura, mais puisqu'ici, il y a eu quelques photos des banderoles, mais aucun enregistrement. De toute façon, le KGB a tout de suite ramassé. Peut-être que dans les archives soviétiques.
1: On les trouvera.
9: Mais bon, en tout cas, j'ai pas été chercher là, pour Dimanche Midi Place Rouge, pour en récolter le témoignage des gens qui ont manifesté sur cette place.
1: Oui. Mais... Et donc, ça veut dire qu'on peut aussi évoquer un événement historique sans avoir d'archives sonores particulières. Si tu en trouvais une, tu pourrais refaire le documentaire. Mais d'une certaine manière, ça montre bien que cette question de la structuration par l'archive des documentaires que l'on peut faire en histoire n'est pas indispensable. Il faut donc, dans ces cas-là, comme le disait Mathieu, pallier d'une autre manière l'absence des archives.
9: Et là, c'était faire parler des témoins. Et finalement, oui, dans la Fabrique de l'Histoire, quand j'ai commencé à faire, c'était plus les témoins qui parlaient, que l'archive était présente, mais elle parsemait. Il y a quand même un peu d'archives dans cette... On entend Radio Prague, on entend... Voilà, il y a quand même de l'époque qu'on entend restituer par les archives de journal, etc. Mais en tant que tel, l'événement, non, on n'a rien d'archive. Mais ça devient une archive, ceci dit.
1: Oui, c'est ça. Alors, ce qui est tout à fait intéressant, c'est qu'en fait, il y a une quête quasi mystique de l'archive, on peut dire. Et à un moment, on a la tête tournée par cela. À chaque fois que quelqu'un comme toi m'appelle pour me dire j'ai une archive inédite, je sais que ça va donner lieu à quelque chose, sûrement un peu plus tard. Et que ces archives, les archives inédites, appellent d'autres archives inédites. Parce qu'en fait, ce que tu as fait, Thomas, c'est d'abord d'avoir ces archives dans le fond de Radio France, et puis ensuite d'aller appeler le neveu et le petit-neveu, d'arriver dans ces maisons du Sud-Ouest où il y a des lettres, il y a des inédits écrits par Robert Desnos, qu'il y a une correspondance ou plusieurs correspondances, il y a effectivement ces scrapbooks, et qu'au bout du compte, la quête est quasiment infinie.
0: Oui, donc effectivement, j'en ai pas terminé. D'ailleurs, la difficulté à un moment, c'est de dire raisonnablement, je peux m'arrêter là, chose que je ne vais pas faire. Mais en tout cas, j'ai largement assez de matière pour déployer un récit et raconter quelque chose. Après, l'exercice devient intéressant aussi. Et pour moi, ce qui a été très enrichissant aussi, c'était de travailler avec un réalisateur qui s'appelle Yvon Croisier, de faire dialoguer toutes ces archives. Par exemple, dire voilà, j'ai ce fond d'archives sonores extraordinaire. J'ai aussi toutes ces archives écrites. Comment on construit quelque chose avec ça? Je reprends l'exemple de la guerre d'Espagne dont j'ai parlé tout à l'heure. Il y a des archives radiophoniques assez touchantes quand même, mais aussi dans la correspondance, les papiers, les archives de Charles Wolff, des témoignages de son propre engagement, puisqu'il a été reporter en Espagne, il a hébergé des républicains espagnols chez lui, il était dans des associations de soutien aux réfugiés. Donc comment on construit un récit autour de tout ça? Voilà.
1: Oui, il y a, ce que tu l'as pas dit, c'est que l'usage des disques que faisait Charles Wolff est un usage très novateur, pourrait-on dire, à l'époque, puisqu'il en avait conçu des programmes pédagogiques, des programmes politiques,
0: ouais,
1: etc., etc.
0: Oui, en fait, ce type est absolument génial, hein, j'en parle en toute objectivité, naturellement, mais on utilise le terme d'archiviste. En fait, je ne sais pas s'il est vraiment dans cette logique-là. Alors certes, il s'adresse au futur, donc il y a quand même, il veut transmettre, il y a une démarche de conservation, mais surtout, il y a un usage et ces disques sont rassemblés pour être utilisés, ce qui est quand même très intéressant. Donc il y a un cas qui est extraordinaire. Il a, en plein Front populaire, il a utilisé sa collection de disques pour animer des cours d'art oratoire dans une université populaire à Boulogne-Billancourt. Il commençait en novembre 35, il arrête en juin 36. Et donc il y a des séances d'art oratoire illustrées par le disque à l'hôtel de ville de Boulogne-Billancourt, où il utilise donc les disques de sa collection, les disques dont on a parlé, certains des disques dont on a parlé, avec des discours politiques. Donc il va commenter, avec en plus, j'ai retrouvé donc le programme de ses séances. Première séance, répondre à un détracteur du Front populaire. Et donc on va écouter des discours qui vont de l'extrême gauche à l'extrême droite et les commenter, ce qui est quand même assez singulier de faire ça.
1: Alors, il faut dire qu'il avait commencé avec Henri Poulaï, qui était un de ses amis, qui était donc un de ses écrivains qu'on appelait populiste. Voilà, avec comme Eugène Dabille, l'auteur de Hôtel du Nord, il avait commencé par faire un livre sur l'usage pédagogique en classe des disques.
0: 1932. Donc Charles Wolff est collectionneur, il est critique de disques, il est discographe aussi, donc il fait des listes, des structures. En fait, il a écrit un livre en 29 qui s'appelle Disques. C'est un peu l'ancêtre de la discothèque idéale, mais il a ce souci, c'est pour ça que je l'aime bien, parce que je suis un peu pareil, de classer, ranger, etc. En catégorie. Et en 1932, donc, il a coécrit un livre qui s'appelle Le disque à l'école. À l'époque, il correspond avec Célestin Freinet, pédagogue de la méthode Freinet. Ils inventent ensemble un dispositif qui s'appelle la discothèque circulante. C'est une boîte, concrètement, avec un appareil, un gramophone, petit gramophone, et des disques qui ont été sélectionnés par Charles Wolff et Henri Poulaï, donc cet écrivain, pour être écoutés dans les classes du réseau Freinet. C'est une sorte de jukebox, mais pensez pour les différentes matières. Il y a vraiment un usage, parce qu'il y a des collectionneurs qui accumulent pour eux. Lui, il est toute cette masse, toute cette collection, elle est pensée avec un usage en tête. C'est quand même, me semble, assez singulier. Mmh. Il y a plein d'autres exemples.
1: Anne, à propos justement de la manière dont on tire un fil, tu découvres donc ces cassettes, tu t'intéresses à cette note en bas de page qui te dit qu'il y a des cassettes, et puis ensuite... tu vas trouver d'autres sources encore, et tu en as une devant toi là.
9: Oui, avec Jeanne, on a en fait Angèle Vanier n'avait pas d'enfants, et sa famille se fichait en fait de ses archives, ou de sa vie littéraire finalement. Même s'ils ont fait le minimum pour, et je les remercie puisqu'ils nous ont donné tous les droits sur les documents qu'on a rassemblés, puisque finalement ceux qui ont conservé les documents n'étaient pas propriétaires de ces documents. Mais c'est tous ses amis, poètes. Musiciens, musiciennes, poétesses, qui ont gardé ici ou là les documents. On est allé les voir, pas tous et toutes, puisqu'il en manque forcément, mais on en a vu beaucoup, et on a rassemblé donc des cassettes, mais aussi ses agendas. Donc de 1950 à 1980, on a toute sa vie en agenda. Vous allez me dire, mais comment elle écrivait ? En fait, elle donnait le soir, la journée, quand elle avait des amis qui venaient la voir, ou elle avait aussi des gens qui l'aidaient aussi dans sa vie, puisqu'elle était aveugle, écrivait dans son agenda ce qu'elle dictait, en fait. Et c'est absolument incroyable. C'est-à-dire, avec Jeanne, on a été évidemment extrêmement passionnés par écouter ses cassettes, mais on a été aussi des heures et des heures à lire ses agendas. Et celui-là, alors vous avez la chance de le voir, parce que tout est rentré maintenant aux archives départementales d'Ille-et-Vilaine, puisqu'on a rassemblé des cassettes, des photos, des scripts d'émissions de Radio France, beaucoup de... On a retrouvé son meuble radio aussi, mais son meuble radio est resté chez son ami qui l'utilise et qui ne l'a pas donné encore aux archives. Un immense meuble radio magnifique, parce que c'était une grande écouteuse de radio. Donc voilà, plein comme ça d'archives qui sont des lettres de Paul Éluard, de René Char à Angèle Vanier, beaucoup de courriers d'auditeurs et d'auditrices qui étaient fascinés par sa voix et qui sont très très émus. Et on a plein de lettres comme ça de après ses émissions radio aussi d'auditeurs, d'auditrices qui racontent à quel point ils aimaient ses émissions. Et là, oui, alors si j'ouvre le... C'est marrant, je me suis dit, tiens, ce matin, j'ouvre le 31 janvier. Ça commence rencontre au studio 27 avec Alain Truta, donc qui est un grand homme de radio.
1: Alors, pour ceux qui connaissent qui ne connaissent pas Alain Truta, c'est le pape de la radio, réalisateur qui devient réalisateur à la Radio Nationale après la Seconde Guerre mondiale, et qui va ensuite devenir le patron des fictions, diriger être l'adjoint des directeurs de Radio France, etc., etc., qui est un très, très grand réalisateur de radio et qui a, disons, il m'a permis de faire mon premier documentaire. Donc déjà, c'est pas mal. Mais par ailleurs, qu'il a vraiment imprimé une façon de concevoir la radio à Radio France qui est encore en œuvre aujourd'hui.
9: J'écris à Paul Gilson, c'est au moment où elle écrit Le Chevalier de Paris pour Édith Piaf. J'ai écrit à Paul Gilson, je ne sais pas comment on dit, que la musique du Chevalier de Paris tournait dans ma tête, que dans le silence de ma maison, le cri du feu jetait sa septième voyelle à mon cœur en solitude. Je lui ai demandé qu'il m'obtienne le droit d'établir sur la matinale 1950, je connaissais pas cette, j'ai pas été, qui traverse le royaume des ondes, mais marchand de mystère. Donc ça, c'est une de ces émissions qui passe à la radio. Donc, mais la matinale 1950, je sais pas ce que
10: mais
9: c'est.
10: Mais je sais pas du tout.
9: Voilà, j'ai pas eu le temps de chercher parce que ça, on vient de le récupérer. On avait tous les agendas de 69 à 4 à 59 à 76 et ensuite on a récupéré les autres agendas.
1: Alors merci à tous les trois. Qui veut poser une question, faire une remarque? Ouais, je vais vous y aller.
11: Merci, bonjour. Vous avez évoqué le volume archivistique, donc la masse que peuvent représenter les archives. Vous avez aussi évoqué le fait qu'on peut utiliser certaines d'entre elles pour accélérer un récit. Donc ma question est la suivante, comment éviter l'effet submersif des archives, ce sentiment qu'on peut avoir...
1: Submersion par... en nombre, vous voulez dire ?
11: Oui, le sentiment d'être submergé par elles, dans l'écriture notamment. Et donc, comment, ou autrement dit, comment garder le cap de la dramaturgie dans l'écriture voilà.
1: Oui, il y a un caractère effectivement qui nous submerge effectivement, mais je cherche un autre adjectif, mais qui nous empêche peut-être de penser autrement la construction d'un documentaire, parce que ben on a tellement d'archives qu'elles sont tellement formidables, elles nous surprennent tellement qu'on ne sait pas quoi faire.
9: Ah ben nous ça a été la frustration avec Jeanne, parce qu'on a dû faire une heure de documentaire avec des centaines d'archives, et donc c'était cette pression de dire qu'est-ce qu'on va utiliser, qu'est-ce qu'on va mettre dans le documentaire, et puis ensuite en effet construire cette dramaturgie. Alors là avec Angèle Vanier c'est tellement riche que finalement voilà on a quand même le choix des archives, mais c'est vrai on a mêlé les archives d'Angèle, les archives radiophoniques, notre enquête et les témoignages des gens qui parlent sur ces archives. Et ça fait un tout qui est assez classique de nos jours, les enquêtes sur les... Voilà, c'est des émissions de documentaires qui mêlent à la fois donc l'enquête, l'archive et la parole récoltée sur ces archives. Mais ce n'est pas facile à faire. En tout cas, vous pouvez écouter pour savoir si
1: bah,
9: ça...
1: C'est formidable. Pour toi, Mathieu.
3: Je trouve que c'est vraiment une excellente question à laquelle on est confronté bien souvent. Ma réponse, en ce qui me concerne, c'est quel est le sujet de l'émission ? Quel est le sujet de l'émission ? Pas quel est le sujet de l'archive. Et donc, il faut traiter son sujet ou il faut traiter son récit, raconter l'histoire qu'on a décidé de raconter. Et c'est pas parce qu'une archive, elle nous plaît sur 3 minutes, est-ce que ces 3 minutes rentrent dans notre sujet ? Si sur les 3 minutes, en fait, il y a qu'une minute qui rentre dans ce qu'on a envie de montrer, il faut prendre que cette minute-là, même si, c'est dommage. Parce qu'il y avait ce petit mot qui était chouette, il y avait cette expression qu'on aimait bien, il y avait voilà. Et je pense qu'il faut être très rigoureux là-dessus pour pas être submergé par les archives. D'ailleurs, pour pas être submergé par la matière radiophonique, il faut bien identifier ce qu'on veut dire et où on veut aller.
1: Et par exemple, pour Charles Wolf, avec cette masque dont vous avez compris qu'elle était énorme d'archives, on a décidé très vite de pas faire un LSD puisque c'était dans la série documentaire. En 4, mais un LSD en 8, avec 8 fois 30 minutes plutôt que 4 fois 1 heure, parce que ça permettait de multiplier les angles et de permettre à Thomas, qui était novice en manière d'écriture radiophonique, avec l'aide d'Yvon Croisier, justement, d'avoir un récit qui non pas n'oubliait rien, mais qui oubliait moins de choses que ce qui était pensé.
0: Je ne sais pas quoi répondre. Je pense que je peux me contenter de dire que ce n'est pas un hasard si j'ai mis 7 ans à faire quelque chose et que je suis complètement, toujours d'ailleurs, submergé dans ces archives, à mon plus grand plaisir d'ailleurs. Mais je pense que si je ne t'avais pas croisé, je serais encore en train de faire ça dans mon coin et qu'effectivement, c'était une vraie difficulté.
1: Tu ne m'as pas croisé, tu m'as provoqué d'une certaine manière.
0: Effectivement, que c'est une vraie difficulté. En fait, on n'en sort absolument jamais. On peut ne jamais en sortir. Donc, il faut faire des choix. Et faire des choix, c'est cruel.
9: Et puis, il y a la dimension artistique. Parce que c'est vrai que l'écriture, c'est aussi faire quelque chose de beau avec cette matière. Et c'est pas évident. Mais en tout cas, c'est une recherche permanente.
1: Très bien. Ben merci beaucoup à toutes et à tous. Et bonne continuation de festival.
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